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1: Interagir à mes auditeurs par WhatsApp au 01 97 17 76 20 et sur notre page Facebook Expression Libre. À l'animation, M. Adrien Moussou et M. Ernest Babidi m'accompagnent en studio. Merci à vous d'être au rendez-vous. Décès du président du Conseil constitutionnel camerounais, Clément Atanganab, dimanche dernier, 4 octobre 2026 à Paris. Depuis l'annonce de sa mort, beaucoup saluent sa longue carrière de magistrat, mais évoque aussi le souvenir de celui qui aurait contribué au verrouillage des institutions et à la protection du système dirigeant au Cameroun. Mesdames et messieurs, bonjour, bienvenue. Monsieur Nesbaïdi, bonjour, bienvenue.
2: Bonjour Romain, bonjour à tous.
1: Le président du Conseil constitutionnel camerounais a tiré sa révérence, hommage et accusation. Je succède, chose normale ou situation de gêne?
2: Non, je crois que la situation du Cameroun, elle était toujours une situation exceptionnelle, pour ne pas dire atypique, en ce sens qu'on a remarqué que les présidents des différentes institutions de ce pays sont pratiquement tous de la même génération. Donc, je crois que
3: ils sont de cette solidarité générationnelle.
2: Ah ben, on pourrait y penser.
3: Ah bon?
2: On pourrait y penser. Et ce qui gênait déjà une bonne partie des populations camerounaises, qui estiment quand même que, au regard de l'évolution des choses, il n'était pas normal que ces acteurs-là soient toujours en poste pour soutenir leurs frères de génération aussi. Je veux parler du président Paul Biya. Donc c'était une situation qui méritait beaucoup de réflexion. Ce n'est pas son décès qui est le gros problème. Nous sommes tous mortels. Il a fait son temps, il a apporté à son pays en tant que magistrat. Mais c'est le poste qu'il a gardé pendant longtemps qui dérange un peu. Et cela n'aurait pas permis d'apporter beaucoup plus de vitalité à l'institution, à écouter les populations certaines, une partie des populations camerounaises qui n'étaient pas d'accord avec la chose. C'est pourquoi, d'une part, tout en saluant le grand magistrat qu'il aurait été, et ils ont voulu tout de même souligner qu'à côté de cela, ils n'auraient pas permis effectivement au Cameroun de prendre l'envol au niveau démocratique. Vous savez, on a connu beaucoup de textes, de lois, beaucoup de dispositions qui ont conforté le président Paul Biya dans son fauteuil. Donc, à la lecture, on pourrait dire que le Conseil constitutionnel, qui est l'organe qui vient valider tout ce qui a été pris comme décision ou comme thèse de loi, on pourrait penser qu'il a cautionné une bonne partie de cela. Et c'est de ça que certains acteurs parlent en disant qu'il a contribué à verrouiller un certain nombre de dispositions, bien entendu, en faveur du régime en place. Donc, voilà l'état de la situation au Cameroun, qui interpelle aussi, puisque s'il a donné si tant à son pays, et puis c'est ce séjour à la tête du Conseil constitutionnel qui vient peindre à noir les points forts qu'on devrait pouvoir amplifier aujourd'hui et en faire un bon témoignage, on vient effectivement ramener l'autre aspect qui est que on a à la tête des institutions une classe d'acteurs qui sont d'une génération, excusez du peu, un peu dépassée par les choses, parce que avec le coup de l'âge, quelle que soit votre volonté, il y a des choses que vous ne pouvez plus faire.
1: Monsieur Adrien Moussou, bonjour.
3: Bonjour Romain, bonjour les amis auditeurs.
1: Devrait-on encore accuser quelqu'un qui est décédé au lieu de lui rendre seulement hommage?
3: Oh, mors ultima ratio, disent les latins. La mort est la raison finale de tout, en ce sens que, à la mort, tout disparaît. C'est vrai, le sentiment humain obligeant, celui qui est mort, il est mort, et puis on devrait pouvoir s'en tenir aux hommages, M. Tshoki, ou simplement s'incliner devant sa mémoire pour ce qu'il fut, M. Tshoki. Et comme le précisait tantôt M. Enes Gbagidi, c'est vrai, Clément Tangana, magistrat, grand magistrat, haut magistrat de son pays, ses états de service sont connus, M. Tshoki, mais il se fait qu'il a été président du Conseil constitutionnel, et il faut le préciser également. Depuis l'installation de ce conseil, c'est lui qui l'a présidé. Je crois depuis 2018, non? C'est lui qui l'a présidé. Bon, vous comprenez bien que la gérontocratie étant de mise au Cameroun, à l'ère Biya, depuis les années 1980, vous comprenez bien que solidarité peut être obligeant. Je parlais de solidarité générationnelle, ironisant tantôt, au moment où M. Gbagidi, dans la réponse à la première question que vous lui avez faite. Donc, c'est sans état d'âme que lui, il a cru devoir rendre des décisions qui ont tout le temps arrangé Paul Biya. Il s'est fait même qu'à l'occasion du dépôt des dossiers pour la dernière présidentielle, les gens démontraient, oubité Torbi, que vu l'âge de Paul Biya, son temps de santé, il n'était plus concevable, normal, qu'il soit candidat. Mais quelle a été la décision du Conseil constitutionnel présidé par Clément Tangana? Non, Paul Biya peut bel et bien être candidat, bien au contraire. Non seulement Paul Biya, lui, a été éligible au dépôt du dossier de candidature, mais on a tout fait pour éliminer, pour

0: au profit du pouvoir dirigeant. Pensez-vous que moi je le trouverai? Non, monsieur Choki. 3 points de suspension.
1: Monsieur Guaridi, partagez-vous le point de vue de ceux qui pensent qu'à votre mort, vos œuvres et faits témoigneront pour vous?
2: Non, tout à fait. Les langues se délient hein, très, très facilement.
0: Ah bon?
2: Ah oui? En bien ou en mal?
0: Ah d'accord, bon, c'est ça.
2: En bien ou en mal.
0: Ah.
2: Donc, c'est pourquoi il est toujours souhaité quand même de faire beaucoup plus de bien que de mal. Parce que pour votre mémoire et pour la postérité et ce que vous avez laissé en termes d'héritage, il n'est pas souhaitable que ce soit de mauvais souvenirs qui soient rappelés à cette occasion. Parce que tout ce qu'il reste, tout ce que vous aurez laissé, c'est ça. Maintenant, si c'est un négatif, ce n'est pas bon pour l'héritage que vous aurez laissé, mais pour, effectivement, ce que vous avez laissé aussi, je veux parler, de vos enfants et de vos proches, ce n'est pas souvent une très bonne image. Donc, et très souvent, quand vous êtes là, les gens n'ont pas l'occasion, ils n'ont pas le courage, ou bien on dit tout peut-être gênant pour chacun selon ses raisons d'évoquer certains aspects. Surtout si c'est négatif, si c'est bien, bon, ça se dit à tout moment. Donc, c'est l'occasion pour eux de revenir sur certains détails qui pourraient, pour exprimer, simplement pour signifier que, bon, vous avez fait tout ça, mais au finish, voilà là où nous en sommes. Donc, à quoi tout cela aurait servi? S'il faut faire du mal et se retrouver finalement à ce niveau. Donc, moi, je crois que c'est l'expression que les gens ont voulu faire transparaître à travers ces gens de posture qui sont affichés quand vous n'êtes plus là. Donc moi je comprends très bien que ce soit l'occasion pour les uns et les autres de faire ce témoignage. C'est vrai que on aurait bien voulu que du vivant de la personne, tout ça là, qu'il soit célébré, même s'il y a des petits points noirs, et que l'occasion lui soit donnée de justifier certains actes qu'il a dû poser et qui ont été mal interprétés ou mal compris. Mais quand on le dit en ce moment, il n'y a plus de contradiction, vous n'avez plus la possibilité de revenir et ça reste. Donc c'est pourquoi je disais tantôt qu'il est préférable d'être toujours dans le sens positif, puisque vous êtes au service de la communauté, donc que le bon service prime sur le mauvais.
1: Monsieur Adramoussou, l'autre chose qui retient l'attention, c'est l'âge avancé du magistrat décédé. Plus de 80 ans, avait-il encore la force et la lucidité nécessaires pour être membre d'un conseil constitutionnel?
0: Oui, vous le précisez, plus de 80 ans, oui, c'est vrai que il est né en 1941, non, déjà environ 85, hein, M. Choki. Oh là là, lucidité. Bon, c'est vrai que, bon, on vous dira que même à cet âge, on pourrait avoir quand même un brin de lumière, on le dit, de lucidité. Mais les uns les autres auraient souhaité qu'il se reposât tout tranquillement ou qu'il se retirât. Vous comprenez bien, M. Choki? Qu'il alla jouir de sa retraite. Oh, magistrat, des décennies durant, hein, et pratiquement à la Cour suprême, chambre administrative, d'être président des tribunaux, oh là là, quand même, M. Choki. Bon, certainement, il a tenu à rendre service à son Cameroun natal jusqu'au dernier souffle. Bon, et avons évoqué tantôt la gérontocratie qui est de mise là-bas, qui ferait partie également du décor, s'agissant du mode de gouvernance. Mais à ce prix-là, bon, faut-il alors donner raison à ceux-là qui pensent que, bon, nonobstant l'âge, certaines personnalités tiennent à aller siéger dans les institutions afin de jouir

0: des évacuations sanitaires, du profit des évacuations sanitaires. La preuve. Clément Atangana, il est décédé en France, non à Paris, dit-on. Bon, il suivait des soins dans un hôpital de renom, monsieur Joki, aux frais de la princesse, monsieur. Donc vous comprenez bien, bon, est-ce qu'on les y maintient pour leur permettre d'aller se faire soigner, d'être petit, pour qu'on soit en petit soin, autant de choses, mais s'il y avait une option ou un choix, ce devrait être le choix d'aller se reposer, que je là. Parce que il a déjà prouvé tout ce dont il était capable, monsieur Choki. Dira-t-on que la fatigue ajoutée au poids de l'âge précipité sa mort? Je ne suis pas médecin légiste, vous comprenez bien, je n'en suis pas spécialiste non plus, même pas de bribe de notion à la matière. Bon, moi, c'est une sorte de conjecture que j'émets, que j'échafaude. Mais s'il y avait un choix à faire, il devrait aller se reposer, monsieur Choki, que d'avoir été dans cette situation-là, qui plonge dans le deuil aujourd'hui. Sa famille, c'est vrai, l'une est immortelle, monsieur Choki. Oui, l'une est immortelle. L'une est irremplaçable, irremplaçable également. À forte raison, monsieur Choki, voilà ce qui vient de se passer.
1: Monsieur Baguidi, nombre d'observateurs disaient que sous Clément Atangana, le Conseil constitutionnel camerounais était aux ordres et impartial à se rendre compte de la plupart des décisions qui étaient rendues en faveur du président Paul Biya. Était-ce bien gênant?
2: Oui, bon, vous savez si qu'il a mis là,
0: Ah, c'est ça.
2: probablement,
0: Qui te met là, te fait, tu le fais. Surtout sur les chefs d'État, M. Bagdad, c'est ce que vous voulez dire.
2: non, mais c'est ce qui est normal.
0: Ah bon?
2: Non, mais c'est ce qui est normal si c'est moi qui vous mets là.
0: Donc je dois exécuter.
2: Mais je vous mets là, pourquoi?
0: Ah? Mais je suis au conseil constitutionnel. J'ai prêté
2: Non,
0: serment
2: j'ai dit,
0: d'être impartial.
2: j'ai bel et bien, je vous mets là.
0: Vous m'avez mis là, mais c'est fini. Une
2: Bon.
0: fois que vous m'avez nommé, vous m'avez mis là, je ne vous connais plus. Et
2: Mais
0: je dois plus vous
2: non.
0: reconnaître, M. Baguidi.
2: Écoutez,
0: Sauf le 15 août, faites
2: excusez,
0: l'IAM, faites de l'IAM quand même.
2: excusez, c'est une phrase qui vient nous tromper, qui vient nous distraire. Je vous mets là, je le vous connais, vous me mettez là, je ne vous connais plus. Même sociologiquement parlant, ça n'a aucun sens. Mais quand on parle d'ingratitude, là, l'ingratitude, c'est quoi?
0: Mais c'est le fait de rendre la décision telle qu'elle doit être rendue. Monsieur Bagui m'a mis là, il a tort, il a tort. On ne dira pas il a
2: Ah,
0: méconnu, Monsieur Bagui a méconnu par
2: mais
0: euphémisme la Constitution.
2: non, monsieur Amoussou, j'ai
0: Oui,
2: dit, quand
0: oui.
2: on dit que quelqu'un a été ingrat là,
0: Oui.
2: qu'est-ce qu'on y met?
0: Ah oui, parce qu'on s'attendait au retour d'ascenseur. Au retour d'ascenseur, là.
2: Mais ce mot-là qu'il utilise, c'est nous-mêmes, non?
0: Ah oui, c'est vrai.
2: Ah, donc moi, quand on dit, on met quelqu'un, ce n'est pas possible. Mais on peut dire, oui, tout le temps, il faut être le plus proche de la justice,
0: D'accord.
2: de la vérité. Mais ce n'est pas facile de faire de l'autoflagellation. Hein. Il y a des moments où vous prenez des décisions pour prendre cette décision. Quand ce n'est pas une grande évidence, on a tendance, c'est humain.
0: C'est ça.
2: C'est humain. Moi, en tout cas, moi, je n'y crois pas. Je dis simplement que il faut savoir doser.
0: Ah, un savant
2: Ah
0: dosage.
2: oui, mais dire que, bon, il me met là, je ne le connais plus. Non, ce n'est pas possible. Qui va oser mettre... Sinon, vous aurez constaté, ce serait plus simple alors de mettre un opposant à ses postes. Si on veut que la personne ne reconnaisse plus du tout, on le met là, mais on lui dit attention. Oui, ce n'est pas pour autant que tu vas déjà régler le point, mais on est sûr au moins qu'il ne va pas faire le jeu de celui qui est là. Mais s'il a fait tout ce temps avec cet âge, donc il n'y a plus de magistrats intègres au Cameroun.
0: Ah,
2: Pour le remplacer,
0: belle question.
2: oui. Donc c'est probablement qu'il a été utile. Et on constate simplement que tous sont de la presse de la même génération, jusqu'au président de la République.
0: Ah bon?
2: Mais ça pose un problème. Ça veut dire que c'est une option que le président de la République a délibérément choisie. Il faut qu'il soit là avec ses amis. Et ils font du pays
0: Ce
2: ce
0: qu'ils veulent.
2: qu'ils veulent.
0: Ah ah.
2: En tout cas, c'est la lecture que...
0: Souveraineté pour le camp.
2: Non, en termes de souveraineté, non, justement, mais c'est la souveraineté même là. C'est-à-dire quand ils font ce qu'ils veulent au Cameroun là. Oui. C'est ça même la souveraineté.
0: Ah d'accord. si on devait réviser la question camerounaise là, moi, le point, vous savez le point auquel moi je vais tenir, mettre dedans. Au-delà de 70 ans, vous n'êtes plus dans l'administration.
2: Non, mais je crois que ça, là, même c'est de l'exclusion. Ce n'est même pas de la démocratie. Ce n'est même pas la démocratie. Et justement, c'est ce qui, c'est à quoi on assiste au Bénin maintenant. Là. C'est de l'exclusion, vous rendez compte.
0: Mais à 70 ans, M. Baguidi.
2: Mais 70 ans, mais ce n'est pas encore excessif, non.
0: Là, tu allais se reposer.
2: Non, à 70 ans, il y a des rôles qu'on peut bel et bien jouer.
0: Les rôles de sagesse.
2: Regardez, hein. La fougue du président Trump, Joe Biden, regardez leur âge. Il y a des rôles qu'on peut jouer, il y a d'autres qu'on ne peut plus jouer.
0: D'accord. La nuance à porter là seulement, M. Baguidi. Nous sommes tous.
2: Maintenant, nous sommes en train d'opter pour la jeunesse, ça se dit partout, la jeunesse, la jeunesse. La jeunesse aussi a ses limites.
0: Ah oui, des lacunes même.
2: Ah oui.
0: Oh là là, lacunes.
2: Donc c'est aussi un risque. C'est aussi un risque de vouloir mettre systématiquement les jeunes. Si c'est un jeune qui n'a pas l'expérience, ça posera aussi problème. Donc, dans un sens comme dans l'autre, il y a toujours des limites, il y a toujours des risques et qu'il faut évaluer. Mais ce n'est pas pourtant qu'à 80 ans, je dirais que c'est encore jouable. On était à autour de 70 ans. Là. Si à 70 ans, on a encore quand même la lucidité qu'il faut.
0: Vous n'êtes
2: pas malade.
0: Non, juste à 75, bon.
2: C'est encore jouable.
0: Le tolérable.
2: Voilà. Donc, moi, mais je dis aussi que je ne suis pas très d'accord avec le cas camerounais où autour de 80 ans, tous sont là et qui rôdent.
0: Non, c'est pas aller au soin. Pouvoir. C'est pas aller au soin.
2: Non,
0: à
2: écoutez,
0: Paris,
2: mais.
0: À Genève.
2: Non, moi, je crois
0: bon,
2: que c'est.
0: Je ne sais où. Hein.
2: Non, c'est un abus, simplement. Parce que ceux qui reçoivent en termes de monuments ou de salaire ou je n'en sais rien, pourrait déjà suffire pour qu'ils se prennent en charge. Allez interroger leur salaire. Vous aurez constaté que ça pourrait suffire pour qu'ils se prennent en charge. Mais tous ceux qu'ils ont laissés là, ils vont faire quoi avec? Ils ont cumulé des richesses et ils vont laisser.
0: Vous voulez pour ça quoi?
2: Non.
0: Vous êtes au Bénin et vous l'avez déjà richesse à Tangara.
2: Non, ce que je dis, Baguidi. Pas à Tangara, on parle de manière générale.
0: Ah d'accord. Vous comprenez maintenant.
2: Parce que ça veut dire pourquoi les gens s'accrochent au pouvoir politique. Ils ne veulent pas laisser à un certain âge.
0: La fortune.
2: Parce que vous dites, ils veulent toujours profiter.
0: Oui, oui.
2: Effectivement, des ressources publiques pour se faire soigner.
0: Oui, oui.
2: Et moi, je dis, ce qu'on leur a, le pays leur a déjà donné, pourrait leur suffire quand même de se prendre en charge. Donc, si c'est seulement pour la santé, on s'y accroche. On ne se repose pas. Parce que si vous vous reposez, ça va prolonger quand même votre durée de vie. Mais vous mettez encore une charge. Ça vous complique la situation. Moi, je serai à leur place. Je fais jusqu'à un certain âge. Je me repose.
0: Oui. Malgré les indemnités, les espèces sont en tête de l'émission. Monsieur Baguidi.
2: Mais je dis cas, ce qu'il a laissé, interroger son compte. Vous pouvez constater qu'il y en aura tellement dedans. Mais il l'aurait laissé partir.
0: Ah, d'accord.
2: C'est de ça qu'il est question.
1: Monsieur Adrien Moussou, dira-t-on que l'héritage de ce magistrat dans la vie publique camerounaise est aujourd'hui loin de faire l'unanimité?
0: Forcément, monsieur Choki. Après, nous faisons un débat là. Vous avez compris. Et relevons des points noirs, des insuffisances, des faiblesses, monsieur Choki, forcément. Et avait dit à l'entame, hommage et accusation se relaient, se succèdent, monsieur Choki. Oui, moi, si j'avais à souhaiter, rien que des hommages. Mais c'est ça, tel on fait son lion, on se couche. Et se donner bonne conscience. Et c'est se rappeler. Cet adage-là, faites bien laisser brère. Vous comprenez bien? Pour qu'en ce moment-là, cet adage puisse valoir. Faites bien laisser brère. On l'a révélé. Lui n'est parfait. Aucune œuvre humaine n'est parfaite, certes, mais pas pour autant que l'on s'en prévale pour ne donner que des coups aux autres, surtout lorsqu'on est dans l'arène sociopolitique, ou qu'on vous envoie, il faut lui régler, il faut régler les comptes, il faut régler les comptes, il faut régler les comptes. Jamais. Oui, et tout le temps que le découvre juste a été président du Conseil constitutionnel, mais les contentieux, les uns et les autres ont vu comment est-ce que les contentieux électoraux et autres ont été vidés. Parce que dans le camp du RDPC, parti au pouvoir au Cameroun, parti du président Paul Biya, l'éternel Biya, mais lorsque il y a saisine du Conseil constitutionnel camerounais, oh là là, ils attendent une décision, celle-là, qui ira toujours en leur faveur, M. Tshoki. Ce ne devrait pas être là. De sorte que vous avez dû le constater depuis quelques années, c'est dans la plupart des pays africains, hein, qu'il s'agisse des conseils ou des cours constitutionnels, ceux qui sont au pouvoir ou les proches du pouvoir, ils ont toujours la sérénité. Lorsque ces cours et conseils sont saisis, on se dit non. Il avait même dans certains pays, on a pu dire notre cour va casser. Hein? Il y avait certains pays, hein, je parle d'abord de l'Afrique de l'Ouest, on a dit notre cour va casser. Et leur cour en son temps a cassé.
2: J'ai bien envie de demander à Moussou de nous donner, de nous citer quand même ce pays, s'il en connaît.
0: Ah bon?
2: Je ne sais pas.
0: Ce pays-là, M. Bagdad, vous m'avez voulu tourner autour du pot. Hein. Je vous ai dit, ne cache pas sa nudité à la jarre, M. Bagdad, je suis à l'eau et j'y suis là.
2: J'ai eu saillie de votre nudité.
0: Dans notre pays, Bénin, là. Oh, il y a eu ces années-là, où dans l'euphorie, on a pu dire, certains ont pu dire, notre coup va casser, et la coup a cassé, et leur coup a cassé. Non, ce doit être la coup. Vous comprenez bien ce dont il est question, M. Tshoki. Mais c'est bien regrettable pour nos pays africains. Et ça devrait pouvoir interroger ces magistrats et juristes de haut niveau, dit-on, qui sont dans nos conseils les plus constitutionnels en Afrique.
1: M. Bagdi, quel intérêt auraient les présidents des conseils et cours constitutionnels des pays africains à verrouiller les institutions au profit des chefs d'État et des partis proches d'eux ou les soutenants?
2: Non, mais plus ça dure, mieux ça vaut pour eux. Donc, moi, je crois qu'ils disent de travailler pas que pour les chefs d'État, non. Ils ont leur intérêt dedans. Ce regard-là, moi, je refuse de le maintenir dans un seul sens. Ils ne le font pas gratuitement. M. Amoussou vient de dire, mais c'est pour bénéficier, profiter des ressources de l'État et se faire soigner que lui, il est resté longtemps. Donc, il n'a pas travaille que pour le président Biya, mais il a agi pour que cela lui permette, en maintenant le système en place, lui aussi, il est en place et il bénéficie toujours des avantages liés à son poste. Donc, ce n'est pas isolé. C'est des complices d'un système qui est resté longtemps, qui ne devait pas partir. Plutôt que de penser que c'est le président Biya seul qui ne veut pas partir, non. Lui et ses alliés, ils travaillent à ne pas partir. Et probablement que ce que nous souhaitons, que ce soit eux qui viennent au pouvoir, et pas des jeunes, probablement, seraient aussi complices. J'ai vu quand même des gens relativement jeunes, même s'ils ont pris là, qui l'ont soutenu ouvertement. Et qui aurait souhaité être l'un des héritiers de ce pouvoir-là, qu'on l'a vu soutenir, on les a vus soutenir le président Biya lorsqu'il s'est présenté aux dernières élections. Et pourquoi ils l'ont fait? Parce que ça les arrange. Est-ce que c'est lui qui leur a demandé ça? Il arrive qu'on ne leur demande pas, mais pour des raisons qu'on ignore, ils soutiennent définitivement.
1: On va parler très rapidement du match amical Argentine-Bénin ce jour, avant de boucler l'expression libre, M. Enes Bagdi. Un match très attendu.
2: Non, très attendu. C'est vrai qu'il n'y a pas grand jeu, je suis d'accord. Mais il faut que ce soit un beau match. Parce que c'est celui-là qui a bien voulu que ce match ait lieu. Il le veut quand même bien plaisant. Il y a quelques jours, j'ai vu une équipe qui allait faire cet exercice-là, pas dans le même format.
0: Le Burkina Faso.
2: Voilà, donc ce n'était pas très agréable.
0: Mais
2: Je
0: quand même.
2: n'aurais pas souhaité que le Bénin aille négocier un match aussi
0: Déséquilibré ou comme vous l'avez dit.
2: déséquilibré. C'est encore bon,
0: Ah
2: mais c'est
0: bon?
2: pas,
0: Mais un match, c'est un match, non?
2: mais c'est pas bien.
0: Mais un
2: C'est
0: match,
2: pas
0: c'est un
2: bien.
0: match, non, monsieur
2: Non,
0: Bandidi.
2: c'est pas bien. Je crois que Messi aussi ne serait pas content. Eux-mêmes doivent comprendre que s'ils doivent avoir ce déséquilibre, ils doivent chercher même de l'équilibrer.
0: Il y a comment, monsieur
2: Ah
0: Bandidi?
2: oui.
0: Mais une équipe, il
2: Non.
0: faut. Oh, monsieur
2: En tout
0: Bandidi.
2: cas, j'ai bien suivi le match dont il est question. Non, c'était pas un match ça.
0: Ah bon, c'était
2: Non, c'est
0: quoi?
2: pas bon.
0: C'était
2: C'était
0: du basket?
2: Et encore que ce n'était pas la vraie équipe argentine.
0: Ah.
2: Maintenant, si c'est la vraie avec Messi qui doit affronter nos Guépards, non, je ne doute pas de leur capacité à livrer un très beau match, pas du tout. J'attire simplement leur attention sur la nécessité quand même de nous offrir un beau match
0: Quoi, vous
2: pour que
0: avez peur?
2: cela reste dans l'histoire. Non,
0: Vous
2: pas, je
0: avez
2: disais qu'il n'y
0: peur?
2: a pas grand jeu,
0: Ah,
2: mais c'est un thème d'image.
0: c'est-à-dire, grand jeu. Nous ne sommes pas
2: Non,
0: en cours de
2: Messi a
0: conflit.
2: voulu quand même que ce match-là soit fasse partie l'un des beaux matchs qu'il aurait quand même livré. Et vers la fin, je souhaiterais quand même que ce ne soit pas un déluge.
1: Monsieur Adrien Moussou, le Bénin est battu d'avance?
0: Non, bon, je comprends M. Bagdi, il aurait souhaité, lui souhaite que, arrivé à la lisière de la salle de marché du Bénin, Messi retourne encore de faire la passe. Dans les
2: Non,
0: hommes, non. Bon, le match est un peu, certes, déséquilibré d'avance, pas pour autant que les Guépards
1: pas.
0: ne veuillent pas aller jouer.
1: Bien sûr.
0: C'est tout, jamais le ballon est rond. Hein. Les Guépards,
1: C'est
0: impossible de
1: ça.
0: pas béninois. Nous ferons avec et demeurons tout simplement en union de prière pour nos Guépards, afin qu'il y ait de la constance au moins dans le jeu, pas qu'il y ait de fébrilité. C'est vrai, les Argentins partent favoris sur papier, mais c'est tout jamais. Nous ne pouvons pas nous créer, réaliser l'exploit ou créer la surprise, monsieur Jeffrey. Quand même, l'Algérie a battu l'Allemagne, non, en Coupe du Monde en 82, non, mais quand même. Et il a été dit que l'Afrique dans son mondial. Mais pourquoi pas? En tout cas, bonne chance au départ.
1: Excellente journée à toutes et à tous, messieurs, dames. Merci de nous avoir suivis. À demain.
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Mes parieurs, merci d'être toujours à l'écoute des programmes Radio Tokba. Voici les résultats du tirage digital numéro 239 de ce lundi 5 octobre 2026 à 20h. Numéro gagnant, le 20, le 57, le 25, le 52 et le 51. Le 20, le 57, le 25, le 52 et le 51. Enchaînement facile avec les résultats du tirage digital numéro 240 de ce mardi 6 octobre 2026 à 0h. Les numéros gagnants sont les suivants. Le 49, le 43, le 27, le 75 et le 87. Le 49, le 43, le 27, le 75 et le 87.

0: Voici à présent les résultats du tiercé Quarté Quinté Plus du lundi 5 octobre 2026. Arrivée de la course 03, 07, 09, 13, 11. Tous partants. Tiercé, gain dans l'ordre, néant. Gain dans le désordre, 21 300 francs. Quarté, gain dans l'ordre, néant. Gain dans le désordre, 86 800 francs. Quinté Plus, gain dans l'ordre, néant. Gain dans le désordre, 43 800. Bonus, 7 500 francs. Paris simple, paris couplé. 3 gagnants, 3 500 francs. 3 placés, 1000 francs. 7 placés, néant. 9 placés, 1000 francs. 3 7 gagnants, néant. 3 7 placés, 52 500 francs. 3 9 placés, 3 250 francs. 7 9 placés, 2 750 francs. Masse partagée, 1 975 350 000 francs CFA. Montant du jackpot du vendredi 9 octobre 2026, 755 221. Montant de la tuerie du mardi 27 octobre 2026, néant. Cagnotte 4 plus 1, ordre du samedi 10 octobre 2026, 1 522 267 francs CFA. 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
2: Bonjour à toutes et à tous. Les personnes handicapées en stage apprentissage, en cordonnerie, maroquinerie sur 5 sites de stage apprentissage. C'est une initiative du programme Azoli du projet d'inclusion des jeunes mis en œuvre par l'Agence nationale pour l'emploi. De 265 bénéficiaires au départ, ce chiffre a augmenté au fil du stage. L'encadrement de ces personnes handicapées est assuré par Clinique Chaussures, un centre de formation à compétences bien connu. Nous mettons en lumière à travers cette émission cette initiative qui donne tout son sens au mot « inclusion ». Nous sommes sur le site de stage d'apprentissage des personnes handicapées à Cotonou, au quartier Vaudet. Nous sommes venus à la rencontre de l'agrégateur et de quelques personnes handicapées qui y sont en plein stage. Ils sont nos invités. Les témoignages de ces invités nous édifieront sur l'utilité de la nouvelle opportunité à elle offerte par le programme Azoli. Nous découvrirons comment cette expérience transforme des parcours de vie et renforce la confiance en soi. Pour en parler, nous recevons le promoteur de Clinique Chaussures ainsi que plusieurs bénéficiaires du programme Azoli. Max Pachou, promoteur de Clinique Chaussures et agrégateur dans le cadre du stage apprentissage des personnes handicapées en cordonnerie et maroquinerie du programme Azoli. Merci d'avoir accepté notre invitation.
3: Comment que le remercie.
2: Également autour de cette table, Damien Falola, Hermione Hungbo, Romain Martin Houpon et Véronique Afaton, toutes personnes handicapées bénéficiaires. Je suis Mirabelle Apaki de KIF FM. J'ai le plaisir de conduire cette émission. Bienvenue à tous.

0: D'abord, avec le promoteur de la clinique de chaussures, Marc Spachou, oui. Pouvez-vous nous présenter la clinique des chaussures et sa mission?
1: Clinique des chaussures est une entreprise spécialisée dans la formation professionnelle. C'est une entreprise qui est spécialisée dans la fabrication des chaussures modernes, des chaussures fermées, des babouches, des tapettes, des ceintures et de tout article en cuir.
0: Comment est née l'idée de former des jeunes en situation de handicap?
1: Nous avons constaté qu'il y a un chômage grandissant dans le pays. L'idée est venue de créer un centre professionnel pour former. Donc, ce centre est un centre d'abord inclusif pour accueillir toute personne. Ça peut être

0: Chose de spécial. D'abord, je suis un partenaire de Handicap International. Donc, depuis des années, je travaille avec Handicap International. Il y a un partenariat qui existe entre Handicap International et Clinique Chaussures. Donc, on a l'expérience de former des personnes handicapées.
1: Et la formation a démarré quand concrètement avec cette vague de bénéficiaires que nous avons sur le terrain?
0: Le 15 juin. Et au 16 novembre, donc nous aurons au moins 5 mois de formation avec eux. Nous avons des handicaps moteurs, handicapés visuels, handicapés auditifs et puis handicapés mentaux.
1: OK. Alors, au cours de leur apprentissage, vous les côtoyez déjà depuis environ 2 mois, je peux dire.
0: Oui.
1: 2 mois. Quelles sont les qualités et compétences que présentent ces jeunes?
0: Pour moi, dans ma tête, je ne vois pas de handicap. Je vois des gens très normaux. D'ailleurs, c'est des gens qui sont à l'heure. Donc, ils respectent tout ce qu'on dit et tout va bien. Ils comprennent bien. Donc, il n'y a pas de différence. Comme je le dis, c'est un centre inclusif et tout va bien.
1: Et sur quoi mettez-vous l'accent dans leur formation de façon particulière?
0: Sur la patience, la rigueur, mais la patience surtout. La patience parce qu'avec eux, il faut aller doucement, revenir, poser des questions, et eux aussi ils doivent poser des questions, prendre le temps de comprendre et revenir expliquer.
1: Okay. Sur les 260 et quelques environ, combien vous accueillez dans le littoral à Cotonou, à Clinique Chaussures?
0: Et à Coto, nous avons au moins 62, tout handicap confondu. À Parakou, 50, à Dassa, 34, à Lokossa, 47, à Porte-Novo, 71. Il faut noter que les personnes handicapées visuelles sont à Lokossa, avec un expert dans la maroquinerie, dans la fabrication des sacs.
1: Et quel changement observez-vous chez les bénéficiaires après déjà quelques mois de formation?
0: C'est des gens qui évoluent très très bien pour servir la nation béninoise.
1: Nous allons leur donner la parole.
2: Moi, c'est Damien Falola. Donc, je suis un apprenant à Clinique Chaussures. Donc, actuellement, j'y travaille.
1: Avant Azoli, que faisiez-vous?
2: Avant Azoli, donc, je faisais des jobs. Si je trouve un immeuble à louer ou bien quelque chose à louer, bah, en tout cas, je suis dans l'immobilier. Mais ce n'était pas tellement stable. Si tu trouves, tu manges. Si tu trouves pas, tu restes en jeu comme ça, là. Déjà, j'ai appris déjà le communiqué à la radio par Zoli. Rapidement, je me suis inscrit. Donc, paf, quelques mois, ils nous ont appelé. Et voilà, je suis dit à Clinique Chaussures. Monsieur l'apprenant.
3: Moi, je m'appelle Mboemion. Je remercie Zoli.
4: Comme moi, c'est Romain Martin Rompon. Avant, j'étais repétiteur. Je faisais les cours de maison pour les élèves.
1: Et Romain, comment avez-vous découvert cette opportunité à Zoli?
4: C'est à travers des communiqués, aussi à travers les amis, parce que quand il y avait un moment, ils ont dit qu'il y a un projet qui est venu et qui accompagne les jeunes pour les aider. C'est à travers là un peu que j'ai su le projet à nommer.
1: Et qui vous a motivé à vous y inscrire?
4: Tout d'abord, moi, mon intention, c'est de savoir faire quelque chose moi-même pour mon autonomisation. Oui, c'est ce qui m'a plus motivé. Donc, et c'est le message aussi que je peux lancé à toute personne handicapée d'oublier leur handicap et d'essayer à faire quelque chose d'eux-mêmes.
1: On va passer le micro à Martin. Il nous dira qu'est-ce qui l'a motivé à participer à cette formation.
2: J'ai la passion de la chaussure. Donc, avant même, je faisais les petites réparations à la maison. Donc, lorsque déjà l'opportunité est tombée, j'ai dit, waouh, il faut que je tombe dessus. Donc, c'est comme ça.
1: Pourquoi la fabrication de chaussures et pas autre chose?
2: C'est une passion d'enfance, hein.
1: D'accord.
2: C'est une passion d'enfance, c'est tout.
1: Azoli vient à point nommé.
2: Très bien, ce que je disais, ce que je
1: D'accord.
2: disais, oui.
1: On va entendre Hermione. Hermione, comment avez-vous découvert cette opportunité offerte par Azoli?
3: C'est un ami qui m'avait proposé ça. Je me suis inscrite. Je remercie en plus moi, mais j'ai déjà envie de le faire avant.
1: Et qu'est-ce qui a été votre principale motivation? Pourquoi pas autre chose?
3: Parce que moi-même, j'aime trop fabriquer les choses avec la main.
1: On va pas oublier
5: la Faton Véronique. J'ai appris ce projet par le biais d'une amie. Et là, j'ai rassemblé les dossiers, j'ai déposé les dossiers à la NPE. Et après un bout de temps, on m'a rappelé. Ce qui m'a poussé à déposer les dossiers, c'est parce que je me plaisais dans les chaussures. Je me disais que pour aller en procurer ailleurs, si moi-même je savais fabriquer mes chaussures, ce sera un avantage pour moi.
1: Mais quels étaient vos principaux défis avant d'intégrer?

0: Le programme.
1: Je me débrouillais. Je ne me donnais pas le temps. Pour être une femme libre, une femme émergente, il faut ne pas baisser les bras. Donc, c'est ce qui fait mes défis. Pour être quelqu'un de reconnu, de respecté. Parce que si tu n'as rien dans la main, ou bien ne te vois pas et attaché à quelque chose, tu n'as pas de nom, ne te considère pas. Donc, c'est ce qui fait, moi, mon défi. De ne pas croiser les bras et attendre les autres me faire quelque chose. D'ailleurs, ce que je n'aime pas. C'est pour cela que je me débrouille. Le Seigneur m'aide.
0: Aux autres également, quelle était votre situation de départ avant Azoli?
2: Avant, sans vous mentir, c'est très difficile. Se nourrir, en tout cas, c'est difficile. Donc, je vois que avec ce projet, si chacun de nous, c'est-à-dire chacun des bénéficiaires, et avec la formation de clinique chaussures, si on peut prendre au sérieux, je crois que nous pouvons nous prendre en charge nous-mêmes pour ne pas espérer des autres avant de subvenir à nos besoins.
0: On va écouter les autres sur la même question.
3: Tantôt, il faut que tu ailles, tu trouves. Des fois, tu ne trouves pas. Bon, on essaie de faire avec. Donc, actuellement, étant déjà un apprenant, j'étale les choses sur mon portail, surtout les samedis, les dimanches. Puis, déjà, ma famille a laissé.
0: Et aujourd'hui, Damien, que faites-vous concrètement à la clinique chaussures?
3: Déjà, je remercie mon formateur. Ça, c'est vraiment...
0: C'est qui?
3: C'est mon formateur, c'est M. Paul. C'est M. Paul. Donc, c'est quelqu'un qui nous aime vraiment, qui se donne vraiment à nous, à dire les explications. On nous pose des questions, on répond très chaleureusement. D'accord? Donc, avec ces explications, nous comprenons vite, vite. Donc, si tu es à la maison, tu ne viens pas vite là, mais tu auras le regret de ne pas venir. Donc, chaque fois, nous sommes là. Nous soutenons. Déjà, c'est un plaisir pour moi. Déjà, actuellement, je fais les chaussures, hein, sans vous mentir. Je fais bien les chaussures, tout ça. Si
0: à peine chose... 2 mois.
3: Oui, à peine 2 mois, déjà. Si quelque chose ne va pas, on le demande au formateur. C'est pourquoi je dis, notre formateur, c'est quelqu'un que nous remercions beaucoup. Parce que si ça a des difficultés quelque part, tu le montres, il te dit rapidement.
0: Hermione, qu'est-ce que vous faites à la clinique chaussures quand vous arrivez tous les jours?
4: Manette donne nos formateurs nous prendre là. Je suis tellement contente. Si tu ne comprends pas, si tu demandes, il va te le dire. Okay. Quand même, je suis tellement contente.
0: D'accord. Mais qu'est-ce que vous faites dans la pratique quand vous venez au travail?
4: On coupe, on monte, quand même, on fait cirage.
0: Et quelles compétences vous avez pu acquérir après ces 2 mois, si on devrait faire le bilan? Qu'est-ce que vous avez appris en 2 mois?
4: Là où je suis maintenant, je peux faire tapette, bouler, semelle sur semelle. Comment je peux le faire?
0: Romain, et vous?
2: Depuis la formation, il y a des choses qu'on a prévu faire. Au début, on a fait la réparation. Après, on a fait les types de semelles. Il y a bourré. Il y a aussi semelle sur semelle. Je peux faire chaussures bourrées. Et aussi tapette et semelle sur semelle.
0: Véronique, on va vous entendre aussi.
1: Je suis à l'aise dans ce que je suis en train de faire. Ce qu'on nous apprend, et moi, principalement, je peux réaliser des chaussures. Je peux faire semelle sur semelle, chaussures bourrées. Réaliser des gabarits, cirer et faire la réparation.
0: Véronique, comment cette formation a-t-elle changé votre regard sur vous-même, par exemple?
1: Ce que j'étais hier, c'est pas ce que je suis aujourd'hui. En 2 mois, ils nous ont beaucoup donné. Les formateurs, le DG, vraiment, c'est très bien. Je peux dire, par rapport à cette formation, que je ne veux pas dire hier, aujourd'hui c'est autre chose. Et avec ça, je peux réaliser des choses et améliorer ma situation de vie.
0: Est-ce que cette formation a changé votre regard sur vous-même, pour vous et les autres bénéficiaires? On voudrait bien vous entendre là-dessus. Hermione?
4: Ça m'a vraiment changé. Avant, ça n'allait pas du tout chez moi. Pour demander, ça me fait de honte. Pouvoir demander à quelqu'un de m'aider à 6 enfants. Le papa n'est pas là. Donc c'est moi seul qui occupe des 3 enfants. Donc, je n'aime pas demander. Si tu demandes à quelqu'un, on va te dire je viens, mais tu ne trouves rien. Quand même, je remercie vraiment à Zoli pour ce projet.
0: Mais vous êtes en apprentissage. Vous n'avez pas encore fini. Sinon, comment ça a changé?
4: Par exemple, chez moi, les vendredis soir, je reste au portage. Pouvoir coudre les chaussures aux gens de cirage aussi, jusqu'à dimanche soir.
0: Et Romain, qu'est-ce que la formation a déjà changé dans votre quotidien?
2: En tout cas, ça a changé mon image. Désormais, avec ce que je fais, on ne peut plus m'appeler mendiant, mais on peut m'appeler cordonnier.
0: On a parlé de l'impact sur vous et sur la famille, Damien. Vous avez parlé de comment vous, ça vous a changé et votre famille. Est-ce qu'elle en bénéficie? Quelles sont les répercussions positives?
3: Déjà, la famille sait déjà que je vais quelque part pour apprendre. D'accord? Déjà, même dans le quartier, déjà, les gens pensent que je suis en mon uniforme là, à son lit, les gens me trouvent, ah, waouh, t'as trouvé du travail? Il a dit oui, je suis en train d'apprendre quelque chose maintenant. Donc, je suis fier. Déjà, mes parents sont fiers, la famille, ma femme, les enfants. Donc, déjà, fierté. Je remercie beaucoup Azoli.
0: Hermione, vous voulez nous dire le regard de votre famille désormais sur vous et l'impact positif de ce que vous apprenez sur vos enfants, la famille?
4: Je remercie beaucoup Azoli aussi. De mon côté, tout le monde est content. Parce que je sors, je reviens. On me dit bonne arrivée. Donc, tout le monde est content de ça. Les formateurs, je le remercie beaucoup.
0: Et quels sont désormais vos projets ou vos ambitions professionnelles à l'issue de cette formation? Est-ce que vous avez déjà des projets? Qu'est-ce que vous ambitionnez faire?
4: Avoir un atelier qui est un peu grand, comme mon patron aussi.
0: À l'image de la tête. Damien, vous envisagez déjà des projets à la fin de cette formation?
3: Vous voyez déjà, là nous sommes, là, si c'était à la télévision, vous allez apprécier. Déjà, il y a des chaussures ici, là, pas mal. Donc, moi-même, je veux faire plus que mon patron. Hein. Moi, je vais faire mon bureau, avoir beaucoup d'employés comme lui, et tout ça, distribuer les choses, même un peu partout, dans la sous-région. Merci.
0: Romain, des ambitions professionnelles aussi que vous nourrissez?
2: Je ne dirais pas le contraire des autres, c'est d'ouvrir mon atelier et d'avoir plus de performances comme notre prometteur de Clinique Chaussures.
0: Et d'être autonome surtout?
2: Oui, d'être autonome. Je crois que c'est le but même du projet. Parce qu'aujourd'hui, on voit que on est mendiant. Sans vous mentir, il y a des mêmes les gens, quand tu veux les saluer, ils te disent, ils te font la main quoi pour te dire de ne pas venir chez eux. C'est juste pour montrer que nous sommes des mendiants. Quoi. Donc, moi, mon ambition, c'est d'ouvrir mon atelier, d'avoir un métier pour pouvoir me prendre en charge, si possible, aider les autres.
0: Véronique, qui sans doute nourrit des ambitions également, fabrication de chaussures.
1: C'est d'ouvrir un grand atelier, je ne dirais pas un, mais plusieurs, parce que beaucoup d'efforts, ça produit beaucoup de choses. Si je m'y mets, je sais que je serai à la hauteur de ce que j'ai appris ici, parce que je ne vais pas le cacher. Les bonnes choses, on ne les cache pas. Donc, je vais mettre cela en valeur et beaucoup de gens en bénéficieront. Et mon projet aussi est que je vais fabriquer différentes chaussures et envoyer même jusqu'à l'extérieur. Donc, c'est mon ambition, avoir beaucoup d'employés, des sous-ordres et bien gérer mon entreprise. J'aurai des idées, je vais innover, je vais créer beaucoup de choses, beaucoup de modèles pour pouvoir gagner l'attention de mes clients. Donc, c'est ce que je prépare faire et le Seigneur va nous aider.
0: Vous avez des histoires à partager avec nous que vous avez pu notifier déjà depuis leur arrivée ou des résultats palpables?
5: Déjà en 2 mois, c'est des gens qui peuvent déjà commencer par réaliser des chaussures.
0: Ah oui?
5: J'ai un bénéficiaire qui me disait la dernière fois que avant il demandait de l'argent, mais depuis la formation a commencé, dans les week-ends, il reste devant son portail, il met les cirages, tout ce qui va avec, et puis il prend les mi-francs. Donc c'est quelque chose, on peut remercier Azoli à travers ça.
0: Alors, ils ont 5 mois à passer avec vous. Oui. Vous pensez que 5 mois, ça suffit pour acquérir toutes les aptitudes qu'il faut pour une fabrication de chaussures?
5: Déjà, il faut rappeler qu'ils sont au nombre de 264 sur tout l'étendue du territoire, parce que à Parakou, nous avons un site là-bas, à Dassa, à Lokosa, à Porte-Novo et ici à Cotonou. Donc, dans les 5 mois, il y a un module qui est établi pour les faire assimiler les programmes qui est établi.
0: On va faire un dernier tour de table avec vous avant de conclure avec Max Akpachou. Si vous avez un message à adresser à un jeune en situation de handicap, que lui direz-vous, Hermione Hungbo?
4: Ce que moi j'ai à dire à mes amis qui sont encore à la maison, qui sont fermés dans leur chambre, je veux qu'ils n'ont qu'à sortir. Si on dit quelque chose, radio ou télé, peu importe là où ils ont écouté l'émission là, de ta importance à ça.
0: Damien Falola.
3: Je remercie beaucoup le programme Azoli, sincèrement. Je l'invite à pouvoir continuer déjà sur cette lancée-là à pouvoir prendre d'autres personnes pour le travail. Ce ne sera pas nous seuls, parce qu'il y a aussi beaucoup de personnes handicapées qui ne sont pas encore bénéficiaires. Je veux que ça se répète chaque année, pour que nos personnes handicapées, nous soyons respectées. C'est ça notre cause, nous soyons respectés. Donc, j'exhorte aussi mes amis qui sont déjà à la maison, comme a dit ma collègue, toutefois sortir, lorsqu'ils ont ces communiqués-là, de sortir pour aller travailler. Parce que c'est le travail qui libère l'homme. Moi, par exemple, je ne me trouve pas comme une personne handicapée, parce que l'handicapé, c'est dans la tête. Bon. Donc, moi, bah, déjà, je suis partout où tu passes, étant une personne valide, moi, je suis même passé. Donc, de là, j'invite tout le monde à faire comme moi, surtout les personnes handicapées, à être autonomes.
0: Romain Martin, un coup.
2: Bon, le message que j'ai adressé aux jeunes handicapés, c'est qu'ils oublient leur handicap, mais d'avoir l'idée de chercher à faire quelque chose pour leur prise en charge.
0: Et parmi les bénéficiaires, on finira avec Véronique.
1: Handicap, ce n'est pas une fatalité. Au contraire, Dieu nous a doté beaucoup de potentiel. Donc, j'encourage un jeune en situation d'handicap, dont il n'a qu'à se lever et mettre en valeur le don que Dieu a mis en lui. Parce que Dieu nous a donné à chacun de nous des dons et qu'on doit mettre en valeur. Donc, de se lever, de ne pas regarder les autres, de prendre son courage à deux mains et d'avancer dans la vie. S'il entend des communiqués, il n'a qu'à se lancer dedans. Et les portes vont s'ouvrir.
0: Un message à l'endroit du gouvernement qui a initié Azoli et à l'endroit du prodige aussi qui l'implémente sur le terrain.
1: Je remercie le gouvernement pour tout ce qu'il a fait, pour l'accompagnement qu'il a mis à notre disposition. Vraiment, je le remercie. Je remercie Azoli et je demande de ne jamais cesser de continuer à aider les personnes en situation d'handicap, ainsi que les valides aussi, parce que beaucoup de gens en ont besoin. Et je remercie la NPE pour tout ce qu'il fait.
0: Revenons à vous, Max Afachou, promoteur de Clinique Chaussures. L'inclusion, pour vous, qu'est-ce que ça représente?
5: L'inclusion professionnelle représente beaucoup pour nous. Pour la preuve, vous le voyez ici à Clinique Chaussures. Comme vous le voyez, tout se passe bien, avec détermination, amour. Je reviens sur cette anecdote où plein de bénéficiaires m'approchent. Ils me disent, ah monsieur, est-ce si on termine les 5 mois, on peut encore continuer chez vous. Ça veut dire que ils ont l'envie, la détermination d'évoluer. Donc je peux dire que j'implore le gouvernement aussi de ne pas faire cesser le programme Azoli, parce que c'est un programme qui aide vraiment les jeunes. Beaucoup de jeunes à travers le programme Azoli vont gagner leur pain quotidien. Voir les jeunes être autonomes, devenir patrons d'eux-mêmes. Moi, c'est partout je parle de ça. C'est vrai d'aller à l'école, d'avoir des diplômes. C'est vrai, mais il y a plein de chômeurs. Et je pense aussi que la formation professionnelle est très importante. Et grâce au programme Azoli, ça peut aider beaucoup de jeunes.
0: Merci à nos invités pour ces échanges inspirants. Cette rencontre nous enseigne que le handicap ne limite pas le potentiel et qu'avec un accompagnement adapté, chaque jeune, malgré son handicap, peut développer ses talents, accéder à un métier et contribuer pleinement au développement de la société. Merci à tous de nous avoir suivis.

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Seminaga de Miss Yann, une chanson remplie de connaissances. Et il est exactement 12h30 ici dans le cours. Mesdames et messieurs, bonjour à toutes et à tous. Et comme à l'accoutumée, c'est l'heure de vos avis et communiquer.

Mylène Aoyo à la mise en onde au micro, votre humble serviteur, Martin Dossa Goudou. Démarrons vos avis communiqués avec ceci. Vous êtes professionnel en couture d'âme ou bien professionnel en tresse, coiffure d'âme, résident à Kpaou, à Dovier et environ. Vous n'avez pas les moyens de vous installer. Un particulier met gratuitement à la disposition de deux professionnels, deux locaux distincts pour exercer leurs activités. Conditions à remplir. Être un professionnel en couture d'âme, la maîtrise de la couture homme serait aussi un atout. Être un professionnel en tresse, coiffure d'âme. Être résident de la zone de Kpaou. Pour plus d'informations, contactez-nous au plus 229 01 47 87 86 30. Le plus 229 01 47 87 86 30.

Dekpao, faisant un tour à la présidente de la République du Bénin. 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

Macron a un break à la hacke. Communiqué portant publication des journaux et écrits périodiques ayant une existence légale en République du Bénin. Article 1er. Les quotidiens et écrits périodiques ci-dessous cités ont effectué le dépôt légal et la déclaration préalable de leur parution auprès de la Haute Autorité de l'audiovisuel de la communication conformément aux dispositions des articles 62, 63 et 184 de la loi numéro 2015-07 du 20 mars 2015 portant code de l'information et de la communication en République du Bénin. Article 2. Conformément à l'article 5 de la loi numéro 2022-013 du 5 juillet 2022 portant loi organique sur la Haute Autorité de l'audiovisuel et de la communication, ils ont de ce fait une existence légale à la date du 1er octobre 2006 et peuvent bénéficier des avantages liés à ce statut, faire l'objet de revues de presse ou de titres sur les antennes des radiodiffusions sonores et de la télévision installées au Bénin, jusqu'à nouvel ordre. Il s'agit de 62 quotidiens, Le Matinal, Fraternité, Matin Libre, Décryptage Info, L'Économiste du Bénin, Le Béninois Libéré, L'Emblème du Jour, Dabarou, Le Journal Oho, Le Coopérant, Le Pays Émergent, Le Potentiel, La Nouvelle Tribune, La Tribune de la Capitale, Le Patriote, L'Événement Précis, Le Témoin Actu, La Presse du Jour, Kaskiani Info, La Nouvelle Génération, Les Quatre Vérités, Adjatché News, Bénin Intelligent, L'Émergent, Opinion Plurielle, La Guérite, Dynamise Info, Le Progrès, Le Routier, Le Télégramme, Le Matin, La Nouvelle, Le Quotidien, Le Meilleur, Le Leader du Jour, Le Grand Jury, Visa Info, Le Patrimoine, L'Indépendant, Le Soleil Bénin Info, Le Chronomètre, Partners News, Le Challenge, L'Événement du Jour, 109, Communal Info, L'Informateur, La Boussole, Le Paraclet, Le Confrère de la Matinée, Palabre au Quotidien, Philao News, L'Opinion Aujourd'hui, La Priorité, Nouvelle Expression, L'Éclairage, Le Focus, Imola Inter Info, Tintamar, Le Delta, La Droiture, Agritime, Bi Hebdomadaire 7, Le Journal de Notre Époque, Défi Info, Kinikini, Info Matin, Jakpata, L'Échiquier, Proximité, Hebdomadaire 14, Éduque Action, Le Déchaîne du Jeudi, La Croix du Bénin, Agri Impact, Kpakpato Média, Justicier, Le Canard du Nord, L'Autre Vision, Le Municipal, Le Projecteur Info, Actu Express, Le Rural, Le Contemporain, Alibori Labari, Bimensuel 1, Le Perroquet, Mensuel 4, Magazine Cadreco, Éco Énergie Renouvelable, Spirou Mag, Moringa. Article 3. Les directeurs de publication des quotidiens et écrits périodiques ci-dessus cités sont tenus de faire le dépôt légal conformément aux dispositions des articles 62 et 63 de la loi numéro 2015-07 du 20 mars 2015 portant code de l'information et de la communication en République du Bénin. Article 4. La Haute Autorité de l'audiovisuel et de la communication invite les responsables de ces organes de presse à mettre sans délai devant leur siège, leur enseigne visible et à lui communiquer tout changement de siège, de directeur de publication et d'imprimerie. Article 5. À chaque parution, les 10 organes sont tenus d'indiquer les noms et prénoms du directeur de publication et des propriétaires, l'adresse complète du siège du journal, la priorité de la publication, le lieu et le prix, le tirage à chaque publication, l'hôte ou l'équipe de rédaction et de publication, le numéro international standard sérial, l'adresse complète de l'imprimerie où le journal est imprimé. Article 6. La présente décision, qui prend effet pour compté de la date de sa signature, abroge toute disposition antérieure contraire, notamment la décision numéro 25-0115-BARAC du 13 novembre 2025. Elle fera l'objet d'une large diffusion et sera publiée au journal officiel. On signe ce communiqué, le rapporteur Amahoussou, le président Edouard Locou.

de l'Irak, un tour à la lutte nation du Bénin SA. Vous donnez les résultats du TSC, Kente, Kante Plus et du lundi 5 octobre 2006. Arrivée de la course 03 07 09 13 11. Arrivée de la course 03 07 09 13 11. Tout partant. TSC, gain dans l'ordre. Néant, gain dans le désordre. 21 300 francs CFA, 33 gagnants. KT, gain dans l'ordre, Néant. Gain dans le désordre, 86 800 francs CFA, 6 gagnants. Quinté plus, gain dans l'ordre, Néant. Gain dans le désordre, 43 800 francs CFA, 8 gagnants. Bonus, 7 500 francs CFA, 31 gagnants. Paris simple, Paris couplé, 3 gagnants, 3 600 francs CFA, 3 placés, 1000 francs CFA, 2 gagnants. 7 placés, Néant. 9 placés, 1000 francs, 3 gagnants, 3 à 7 gagnants, Néant, 3 à 7 placés, 52 500 francs CFA, 1 gagnant, 3 à 9 placés, 3 250 francs CFA, 16 gagnants, 7 à 9 placés, 2 750 francs CFA, 19 gagnants, masse partagée, 1 975 350 francs CFA, montant du jackpot du vendredi 9 octobre 2026, 755 221 francs CFA. Montant de la tirelie du mardi 27 octobre 2006. Néant. Cayotte 4 plus 1. Ordre du samedi 10 octobre 2006. 1 522 267 francs CFA. Nous restons toujours à la LNB. Résultat loto fortune. Tirage numéro 160. Bas 26. Du mardi 6 octobre 2006. 11h. Boule tirée 47, 60, 22, 78, 88. 47, 60, 22, 78, 88.

Un tour au Centre national de sécurité routière. Le Centre national de sécurité routière informe les usagers de la route qu'une opération renforcée de contrôle et de sensibilisation est actuellement en cours sur plusieurs axes du territoire national, avec une attention particulière portée au non-respect des feux tricolores. Cette opération s'inscrit dans la dynamique des actions engagées en matière de sécurité routière par les pouvoirs publics. Elle associe l'action de la police républicaine déjà déployée sur le terrain pour les contrôles et celle du CNSR, chargée notamment de l'information, de la sensibilisation et de la prévention auprès des usagers de la route. Les tests régissant le CNSR prévoient également le contrôle du respect du code de la route avec l'appui de la police républicaine. Les contrôles concernent aussi bien les conducteurs de moto que les automobilistes. Une vigilance particulière est portée au franchissement des feux rouges, mais également au port du casque, à la ceinture de sécurité, à l'usage du téléphone pendant la conduite, à la vitesse et plus généralement au respect des règles de la circulation. Brûler un feu rouge pour gagner quelques secondes expose immédiatement le conducteur, son passager et les autres usagers à un risque d'accident pouvant entraîner les blessures graves ou la perte d'une vie. Cette infraction expose également son auteur aux sanctions applicables, notamment l'amende ainsi que l'immobilisation, la saisie ou la mise en fourrière du véhicule selon les conditions prévues par la réglementation et l'action constatée. Pour le conducteur, dont la moto ou le véhicule constitue un outil de travail, une immobilisation peut également avoir des conséquences directes sur leurs activités et leurs revenus. Parallèlement au contrôle en cours, le CNSR renforce l'information et la sensibilisation afin que chaque usager puisse mesurer les conséquences de son comportement et adopter les bons réflexes avant d'être confronté à la sanction. Cette mobilisation sera notamment accompagnée de messages de sensibilisation, d'un spot audiovisuel, de relais médias et digitaux, ainsi que de prises de parole destinées à rappeler les conséquences humaines, professionnelles et financières des comportements dangereux.

Avis aux professionnels. 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Vous n'avez pas les moyens de vous installer. Un particulier met gratuitement à la disposition de deux professionnels de locaux distincts pour exercer leurs activités. Conditions à remplir. Être un professionnel en couture dame. La maîtrise de la couture homme serait aussi un atout. Être un professionnel en tresse coiffure dame. Être résident de la zone de Paou. Pour plus d'informations, contactez-nous au plus 229 01 47 87 86 30. 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

0: Un tour dans les locaux de la Lutte Nation du Bénin pour boucler avec vos avis et communiqués de ce jour. Résultat Loto Fortune, tirage numéro 160/26, du mardi 6 octobre 2026, 11h, boule tirée 47, 60, 22, 78, 88, 47, 60, 22, 78, 88. Vous l'auriez déjà compris, c'est la fin de vos avis et communiqués. Dame Milem Aoyo a sous la mise en onde au micro, votre humble serviteur Martin de Sagodo. Merci de nous avoir suivis et restez toujours câblés pour la suite de nos programmes sur la FM 5.3, la radio partenaire.
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3: Il est 13h.
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5: Nous sommes mardi 6 octobre 2026, mesdames et messieurs, ravis de vous retrouver pour la grande édition d'informations sur Radio Topa. Voici les titres. À la une, la moisson a été bonne à Paris. Un peu plus de 65 milliards de francs CFA, c'est le montant mobilisé pour financer des projets dans trois grands secteurs au Bénin. Une enveloppe obtenue à l'occasion de la visite officielle du chef de l'État, Oumyad Wadaï, en France. Octobre, c'est le mois dédié à la lutte contre le cancer du sein. Octobre rose, à l'occasion, Funeliya Chabosou a rencontré un médecin généraliste. Dans ce journal, Dr Yousra Boussari nous parle du dépistage et de la prévention. L'Association nationale des communes du Bénin, ANCB, a un nouveau visage. Le nouveau bureau national est installé avec plusieurs enjeux et priorités. Voilà pour l'essentiel des titres. Restez avec nous pour suivre ce journal dont bien d'autres informations font également le menu. Bonjour à toutes, bonjour à tous. 65 milliards 500 millions de francs CFA, c'est le montant total de la somme mobilisée par le Bénin pour financer plusieurs projets dans des secteurs directement liés aux conditions de vie des populations. C'est le fruit de la visite officielle de Oumyad Wadaï en France. L'électricité, l'agriculture et l'expertise médico-légale sont les principaux domaines bénéficiaires des financements annoncés ce lundi en France. Parmi les initiatives prévues figurent plus de 120 000 nouveaux branchements électriques dans 750 localités, un financement de 9,8 milliards de francs CFA pour la pisciculture et les filières de proximité, ainsi qu'un projet de laboratoire national d'expertise ADN. Ces engagements donnent donc une traduction concrète aux échanges entre les deux pays. Le nouveau bureau de l'Association nationale des communes du Bénin, je l'annonçais en titre, est désormais opérationnel. Le bureau a été installé vendredi dernier à Cotonou. À cette occasion, le nouveau président de la NCB, le maire Luc Yankadia, a présenté les grandes orientations de son mandat. Luc Yankadia, président de la NCB.
6: J'ai pris devant vous un engagement, faire de cette présidence une mission de service et une œuvre collective. Notre bureau national entre en fonction. Il nous appartient de donner à cet engagement une direction et une traduction concrète. Nous avons une responsabilité commune, servir les 77 communes de notre pays. Amadou Ampatiba nous rappelle que la beauté d'un tapis tient à la variété de ses couleurs. Cette image parle à notre association. Nos communes ont des histoires, des ressources et des réalités différentes. Notre unité se construira dans notre capacité à reconnaître cette diversité et à en faire une force. Je veux que chaque commune puisse se reconnaître dans l'ANCB, y faire entendre ses préoccupations et y trouver un appui utile. Je veux aussi qu'elle puisse y apporter ses réussites, ses idées, ses solutions. C'est dans cet esprit que nous abordons la nouvelle étape qui s'ouvre pour nous et pour nos territoires.
5: Le ministre de la décentralisation et de la gouvernance locale présent à la cérémonie d'installation a insisté sur la qualité des services communaux, la transparence de la gestion et la participation citoyenne. Janvier Yawedeou.
7: Notre décentralisation a beaucoup évolué au cours des dernières années. L'administration communale a été profondément réorganisée. Les responsabilités politiques et administratives ont été définies. Les mécanismes de financement ont évolué. De nouvelles responsabilités sont confiées aux communes et une nouvelle étape s'ouvre désormais avec la mise en place des pôles de développement territorial. Toutes ces réformes poursuivent une même finalité, celle de rendre l'action publique plus efficace et rapprocher davantage le développement des réalités de nos territoires et des besoins de nos populations. Toutefois, je voudrais insister sur un point. Une réforme ne se mesure pas seulement au nombre de tests que nous adoptons, aux institutions que nous créons et aux ressources que nous mobilisons. Elle se mesure d'abord à ce que le citoyen voit, à ce qu'il vit, à ce qu'il ressent. Elle se mesure à la qualité de l'accueil dans sa mairie, à la rapidité avec laquelle son dossier est traité, à la qualité de la route qu'il emprunte, à la salubrité de son quartier et de son marché, à la transparence de la gestion de sa commune, à la possibilité qu'il lui a donnée de s'exprimer et d'être entendu.
5: Les partenaires techniques et financiers ont également réaffirmé au cours de cette cérémonie leur disponibilité à accompagner les communes dans cette nouvelle étape. Écoutons Annick Azandiemen, chef de programme à l'ambassade de la Belgique au Bénin, et Joris Juriens, ambassadeur des Pays-Bas au Bénin.
0: La coopération avec l'ANCB passe par la BBSG et prend en compte environ 16 communes. Nous avons eu un premier programme et puis un deuxième qui va prendre fin en décembre maintenant, et un troisième qui est en préparation, et si tout va bien, qui va démarrer en janvier 2027. De façon globale, l'ambassade de Belgique se réjouit de cette coopération qui a donné de très bons résultats, de très bons fruits, de beaucoup de passages et de mouvements entre les communes. Et l'une des communes qui me plaît de citer ici est celle de Boïko, qui développe des activités à plusieurs niveaux et qui, pour nous, représente un modèle de coopération décentralisée que nous apprécions.
8: Et pour nous, et pour la collaboration entre le VNG, le SNV et le ANCB, c'est une opportunité. C'est une opportunité pour développer des communautés. J'ai plein d'optimisme sur cette collaboration et je voudrais terminer avec ma volonté de faire continuité et renforcer encore plus cette collaboration avec vous.
5: La nouvelle mandature de l'Association nationale des communes du Bénin s'articule autour de trois grandes priorités. Porter et défendre la voix des communes, faire de l'ANCB un véritable levier du développement local et mobiliser davantage de ressources et de partenariats au service des territoires. Plus besoin de se déplacer dans les commissariats de police pour les certificats de perte. La direction de la police républicaine rend plus facile la procédure de délivrance. Elle l'a fait savoir dans une note en date du 1er octobre 2026. Désormais, il faut aller sur la plateforme du Centre de documentation de sécurité publique, CDSP, via le lien www.certificatdeperte.bj. Le commissaire Denis Augan, directeur du CDSP, revient ici sur les raisons de cette innovation et surtout son fonctionnement.
9: La digitalisation du certificat de perte s'inscrit dans une continuité de modernisation du service public de la justice. Vous savez que depuis quelques années, on est habitué au casier judiciaire en ligne, au certificat de nationalité en ligne et même pour les établissements pénitentiaires, au permis de visite en ligne. Et donc, il était temps, au regard de l'importance du certificat de perte, que ce document puisse être délivré en ligne de façon plus sécurisée et faciliter son obtention aux populations qui ne demandent que ça. Obtenir le certificat en ligne, soit le citoyen se connecte, il passe par le portail national,

0: nationale du service public et est redirigé vers la plateforme certificat de perte.bj. Une fois sur la plateforme, le citoyen choisit obtenir le certificat de perte ou déclarer un objet retrouvé. Je dois préciser que la même plateforme permet, dans une dynamique de citoyenneté, de déclarer des objets qu'on retrouve. Et donc, quant au certificat de perte, le citoyen choisit obtenir mon certificat de perte et puis il suit un process jusqu'au paiement, le paiement du service qui est à 3000 francs CFA.
1: Cette avancée s'inscrit donc dans la dynamique de digitalisation des services publics, selon la note de service publiée à l'occasion de la réception d'une déclaration de perte. Les chefs de poste ont l'obligation d'informer les déclarants sur la nouvelle procédure et de leur apporter au besoin l'assistance technique requise. Le commissaire Denis Hogan rassure.
0: La déclaration de perte, première chose, c'est l'individu qui déclare. Et si cette déclaration s'avère fausse, il va faire face aux rigueurs de la loi. Et donc, le certificat de perte, nous nous assurons que ce soit un document protégé, un document sécurisé, un document qui protège le citoyen. En délivrant ce document en ligne, il y a un ensemble de dispositifs de sécurité qui sont à l'arrière-plan et qui permettent de rassurer le citoyen. Les unités de police peuvent toujours accompagner les citoyens en cas de difficulté et il y a une permanence, un soutien en ligne au niveau du centre de documentation sécurité publique, cette structure qui délivre le certificat de perte pour assister les citoyens en cas de difficulté. Pas de déplacement, pas de paperasse et le même service de qualité leur est offert. Et donc, profiter du vent de modernisation qui souffle sur le Bénin et offrir des services de qualité aux citoyens qui ne demandent que cela.
1: Le commissaire Denis Hogan, directeur du Centre de documentation de sécurité publique, a été reçu sur les antennes de la SRTB.
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1: Et ce journal se poursuit. Mois d'octobre, mois de lutte contre le cancer du sein, communément appelé Octobre Rose. Sur les réseaux sociaux, un peu partout dans le monde, le rose s'affiche pour rappeler une réalité. Cette maladie qui concerne des millions de femmes. En 2024, environ 2,4 millions de femmes ont été diagnostiquées et 694 000 en sont décédés, selon l'Organisation mondiale de la santé, OMS. Au Bénin également, cette maladie constitue un véritable enjeu de santé publique. Dr Yousra Boussari, médecin généraliste, nous en parle.
3: Le cancer du sein est une maladie chronique qui se manifeste par une prolifération anormale des cellules cancéreuses aux dépens du sein. Elle touche fréquemment les femmes. Mais il n'est pas sans savoir que les hommes également peuvent être touchés à l'ordre de 1%. Donc, cliniquement, les signes que la patiente pourrait ressentir sont entre autres, nous aurons une tuméfaction au niveau du sein, une rougeur du sein, également un aspect peau d'orange. C'est ça même qui est le plus frappant. Donc, lorsqu'on dit aspect peau d'orange, c'est typiquement comme la peau de l'orange fruit que nous consommons. Donc, le sein prend cet aspect-là. C'est donc pour laquelle nous parlons de aspect peau d'orange. Il peut y avoir des douleurs associées ou non. Ça dépend du stade d'évolution de la maladie. Alors, on peut percevoir également des ganglions au niveau assier, c'est-à-dire au niveau des aisselles. On peut sentir également une augmentation du volume de ces ganglions-là. Ça fait comme des boules au niveau assier.
1: Des signes parfois banalisés, ignorés par manque d'informations ou par peur et qui coûtent la vie. C'est pour cela que le médecin invite au dépistage précoce.
3: Un dépistage précoce. Et ce dépistage va passer par une autopalpation des seins. Raison pour laquelle nous sensibilisons les femmes. Après chaque période de menstrues, elles se dévêtuent devant un miroir jusqu'à la ceinture. Elles s'imaginent une ligne verticale qui passe au niveau de la clavicule. Et une ligne horizontale qui est vers le sternum. Donc, cela permet de délimiter le sein en quatre cadrans. Donc, elle tape cadran par cadran pour pouvoir déceler ne serait-ce un nodule ou tout quelconque boule, douloureux ou pas, doit être un signe d'alerte et se faire consulter rapidement par un agent de santé pour pouvoir déceler ou infirmer cette maladie.
1: Octobre Rose est donc bien plus qu'une campagne. C'est une occasion d'écouter son corps, de s'informer et de consulter au moindre changement inhabituel. Docteur Yousra Boussari met également l'accent sur la prévention et l'alimentation.
3: La prévention va passer par ne pas avoir une conception trop tardive, c'est-à-dire une première conception après l'âge de 35 ans. Lutter contre l'obésité et le surpoids et limiter la consommation en matière grasse. Également, les règles de mesure générale reviennent ici encore à travers une activité sportive régulière, limiter la sédentarité, limiter la consommation en alcool et tabac et surtout l'utilisation des pilules contraceptives et des traitements hormonaux à la ménopause. Donc, ce sont autant de facteurs qui encourent vers la maladie. Tout ce qui est matière graisseuse sont à éviter et à consommer avec modération. Également, les huiles végétales, ces huiles qui sont sous nos marchés. La majorité de ces huiles contiennent un mauvais cholestérol. Le cholestérol qui, plus tard, ira se déposer dans nos vaisseaux et entraîner encore d'autres dommages. Dans la longue, peuvent concourir à un cancer ou non.
1: Le cancer du sein n'est pas une fatalité. Le dépistage et la prise en charge précoce peuvent changer le cours d'une maladie.

0: À la mise en onde de cette édition, c'est Mylène Aouyo qui a assuré, Zakaria Ligonon l'a réalisé. Coordination éditoriale, Franck Agbelino. Merci à tous de nous avoir suivis. Très bon appétit à vous. À très bientôt.
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2: C'est Kai Crack Music. 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
3: Écoute-moi bien aimé dans le Seigneur. Le petit d'un lion, c'est-à-dire que l'enfant que le lion a fait, c'est une tortue ou bien c'est un lion. Donc l'enfant d'un lion est un lion. L'enfant d'un serpent est un serpent. L'enfant d'un mouton est un mouton. L'enfant de Dieu sera alors quoi? Donc ma fille, tu es Dieu. On a accepté. Je suis enfant de Dieu. Je suis enfant de Dieu. Mais vous n'avez jamais fait la déduction. Vous êtes Dieu. Je pensais que vous allez crier Alléluia. Parce que c'est ça, ça vous étonne. Ça vous étonne. Et voilà. Moi là, Dieu. C'est ça, ça vous étonne. Et c'est le problème que nous avons ça. Le petit d'un éléphant est un éléphant. Le petit d'un oiseau est un oiseau. Le petit d'un chien est un chien.
4: Oh, avons vie, avons ouais.
3: Le petit d'un humain est un humain. Donc l'enfant de Dieu sera quoi? Dieu. Donc, si on m'a dit que du fait que j'ai reçu
4: Christ,
3: Dieu a fait de moi son enfant. Et j'ai assez que je suis enfant de Dieu. Donc je suis Dieu. Et c'est ça que vous n'avez pas accepté. C'est pour ça qu'une fille s'est levée ici pour dire qu'il est

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1: Quand le vrai se cache, c'est le faux qui se manifeste. Et vous savez ce que je vous dis là? On va dire non, il a fait une analyse, il a fait commentaire, il a fait pas de commentaires. Allons-y, dans la parole, c'est dans la parole. Somme. Somme 82. Somme 82. Verset 6. À 7. On va laisser cela d'abord. Regardez ce que Dieu dit. J'aime pas dire. Est-ce que vous avez apporté le livre que le prophète Manet a d'accord écrit, ouvré par Isaïe 62? J'ai dit d'ouvrir la Bible. C'est la Bible qui a dit que vous êtes sauvé, vous avez cru que vous avez sauvé. C'est la Bible qui a dit que Jésus a payé le prix de vos péchés. C'est la Bible qui a dit, vous avez. C'est la même Bible qui dit ceci. J'avais dit. Vous êtes quoi? Des dieux. Qui sont ces dieux-là? Vous êtes quoi? Les fils du très haut. Donc tous ceux qui sont fils du Dieu sont quoi?

0: Mon frère Gaël, ça change tout. Tu veux comprendre ça là? Ça change tout pour tout pays. Attends. Ne mets pas raisonnement humain dedans. Raisonnement humain, ne mets pas ça dedans. Ah, si nous sommes Dieu, et pourquoi nous mourrons alors? Il a dit au verset 7. Je lui regarde, il a dit, c'est pour ça, regarde, verset 7, envoie ça. Lui-même l'a dit. Il dit, vous êtes des dieux. Cependant, vous mourrez comme des hommes. Vous tombez comme un prince quelconque. Il l'a dit. Qui est soignant.
1: Jésus,
0: écoutez-moi. À quel moment Dieu a dit à Adam de dominer sur la terre? C'est lorsque il est créé ou bien lorsqu'il est formé. Hein? C'est lorsqu'il est créé qu'on a dit qu'il va dominer. Est-ce que vous avez vu que lorsqu'il est créé, il n'avait pas encore la chair? Il était esprit. Il était comme Dieu. Jean 4, verset 24. Dieu est esprit. Voilà pourquoi ceux qui doivent l'adorer, doivent l'adorer en esprit et en vérité. Et vous comprenez? Ça veut dire, pour que toi et moi puissions dominer, nous devons être esprit. Or, quand le péché est rentré, l'esprit a quitté. Et nous sommes devenus Chanel. On ne peut pas régner. C'est le spirituel qui règne. Ce n'est pas le physique qui règne. Donc, il faut que nous soyons restaurés. Oh. C'est parce que souvent, au semestre, sinon j'allais demander un tableau. Péché. Tirez là. Affaire esclave. Péché. Dans la vie de l'homme. Affaire de lui. Esclave du péché. Jésus prend l'esclave là. Donc il fait l'esclave du péché. Parce qu'il est Chanel. Jésus prend le Chanel là. Le pécheur là. Par son œuvre, il fait de lui roi et esprit. Bien-aimés dans le Seigneur. C'est pour cela. Si quelqu'un est en Christ, il est une nouvelle créature. Quand disant, vous regardez à votre, pas votre chair. Non. Le divin qui avait quitté quand le péché est rentré dans l'âme, c'est ça qui est revenu. Et c'est ce divin-là qu'on appelle Christ. Tu l'as su tellement développé pendant l'étude biblique, mais il ne venait pas l'étude biblique. Pendant qu'il a bien divisé l'étude biblique, mais j'étais à l'extérieur. La soeur était Ouloya. Vous faites du mal à vous-même. Le péché a chassé le divin. Sans le divin, l'homme ne peut plus régner. Jésus-Christ mettra, après mettra le Chanel pour le faire entrer encore dans le divin. C'est pour cela, j'ai dit une fois sur les réseaux sociaux, je n'ai pas pu te penser, les gens disent que non, quand papa, quand tu parles, c'est tellement fort. J'ai dit ceci. Le péché a enlevé le divin dans l'homme et a rendu l'homme Chanel. C'est pourquoi le divin est venu prendre la chair maintenant pour être humain, pour nous revenir, pour nous faire revenir à la divinité. Alléluia! Merci Jésus! Je chante, je danse. Je dis Seigneur, je comprends tellement cela que tout mon être entier est emporté par cela. Ça veut dire quoi? En Christ Jésus, tu es divin. Tu n'es plus charnel. Et c'est ça que Jésus expliquait à Nicodème. Ce qui est né de la chair est chair. Ce qui est né de la nouvelle naissance est une naissance spirituelle. Le spirituel engendre le spirituel. Le charnel engendre le charnel. Bien aimé dans le Seigneur. Si vous comprenez ça, vous savez ce qui se passe. Je vous le dis. Si vous comprenez que vous êtes Dieu, vous ne pouvez jamais ouvrir votre bouche quelque part, quel que soit quoi que ce soit, pour dire je ne peux pas. La seule chose que vous ne pouvez pas, c'est le péché. C'est la rébellion. C'est la méchanceté. Vous ne pouvez pas ça. Mais il n'y a rien, quel que soit le domaine. Même si tu n'as aucune connaissance de cela, tu n'as pas le droit que je prenne. Par ce pouvoir, il n'y a rien qui dévance Dieu. C'est pour ça que Daniel, lorsque la situation est arrivée, et le roi a appelé tous les conseillers, ils ne l'ont pas trouvé. Et Belshazzar a commencé à dépasser, on a trouvé, mais qui a écrit, personne ne peut écrire cela. Oh, ça, maman, je lui ai dit, laisse tomber. Il y a quelqu'un dans toi, ici. Et en lui, l'esprit des dieux. Quand le roi de Mkaleza, lui-même a fait songe, et il a oublié, il a appelé, il dit, donnez-moi le songe et son explication. Les gens lui ont dit, personne, il n'y a personne humain sur la terre, à moins qu'il soit divin, qu'il soit Dieu. Mais Daniel est venu et l'a donné. Donc tout ce qui dépasse les humains, les dieux le répond à ça. Donc tu dois savoir que tu es sur la terre pour une solution pour les problèmes de la terre, non pas pour ajouter un problème à la terre. Abim, si on nous avait enseigné ces choses depuis le départ, hein? C'est nous qui devons contribuer au développement des nations. Laisse-moi, j'ai dit quelque chose à mon épouse aujourd'hui. Moi, je serai amené avec vous. Et ça va faire du bien. Ça va faire du bien. Écoutez-moi. Cessez de perdre votre temps. En disant que, priez pour moi. Je suis entouré. Et vraiment, des francs-maçons. Je suis entouré. Cessez-moi ça. Oh, que Dieu ne se prenne de quoi que ce soit. Parce qu'il n'y a rien qui peut t'accepter. Terrasse Dieu. C'est Dieu qui terrasse toutes choses.
1: Alléluia.
0: Non, justement, je vous pose la question. Daniel. Quand Nebuchadnezzar l'a recruté là, l'a pris là. C'est lui qui a conseillé. Les autres là, il y avait quoi? Les sadducéens, des magiciens. Tout cela était un. Mais vous savez, Daniel est chef. Je ne sais pas si vous comprenez. C'est Daniel qui était le chef. Donc, chaque jour, les magiciens, les facantons là, les divinateurs, tout cela, ils se réunissent avec Joseph. Et Joseph, ils se réunissent avec Daniel. Et Daniel dit, concernant la royauté, l'empire, qu'est-ce que vous avez reçu?

0: a entendu ma voix. Vous savez, je bien beaucoup le Seigneur. Dieu m'a donné une voix exceptionnelle. Même si tu dors, tu entends la voix, tu sais que ça sera pas de ton papa. Donc, je parlais avec un ami, le Dieu l'a sorti. Il dit, pardonnez-lui. C'est le prophète Atanko. J'ai dit non. Et non, c'est sa voix, ça. C'est lui. J'ai dit, oui, il y a quelque chose. Il dit, salue-moi. Je l'ai salué. Des paroles. Nous prenons pas des gosses, tout le pilier.
1: Tout ce que tu dis dans ce
0: pays, depuis plus de
1: 30 ans.
0: Donc, les gosses m'ont dit, mon amour.
1: Il y a personne qui peut te tuer.
0: Yahweh, Yahweh, Yahweh, non, woman.
1: C'est le Dieu qui tue.
0: Non, non, Yahweh, Yahweh, et pas de gosses, il est dans le
1: monde. Ouais, Dieu.
0: On ne tue pas Dieu. Voilà pourquoi nous allons vivre éternellement parce que nous sommes devenus Dieu. Alléluia. Alléluia. C'est ça que Jésus lui-même a compris. Je vais vous dire, quand Jésus a vécu sur la terre, il n'a jamais vécu pas de notion. Même pour vaincre le diable, il n'avait pas encore notion. Il a vécu simplement avec eux. Vous savez pourquoi? Et c'est pas la parole qui a fait chuter le premier Adam. Donc, maintenant, ils ont rejoué le match. C'est un seul coup KO qu'il a fait là-bas. Mais Jésus, il a donné trois coups KO ici. Ça veut dire quoi? Même en s'appuyant simplement sur ce que la parole de Dieu dit, ça suffit pour vaincre les diables, pour vaincre les démons. Et voilà que ces paroles n'étaient pas en vous. Il y a assis, il y a assouté, il y a les communautés.
1: Vous êtes dans ces bêtises-là.
0: Alléluia. Alléluia. Bien-aimé dans le Seigneur. C'est pour ça, pour mon frère, si tu me suis jamais, on sort pour aller évangéliser. Si tu ne connais pas ton identité, tu me suis, tu as peur. Ce n'était même pas encore serviteur de Dieu. Je refusais la paix de Dieu. Et je suis passé en deuxième année à l'université. Et pendant ces vacances-là, il y a, comment on appelle, une maman qui est douanière à Manaville. Son chef, de douane, qui est colonel de douane, tellement intelligent. Il est rentré dans des trucs bizarres. J'ai pas besoin de les citer. Donc, dernière chose, on l'a amené à Abomey passer les fonds. Et on l'a fait séjourner dans une chambre de roi qui a été décédée pendant 40 jours. Et le 40e jour, la nuit, on a pris un petit os de ce roi-là qu'on a cassiné. Et le Bokono a fait vraiment les choses. On l'a rasé complètement. Et on l'a fait 40 scènes sur la tête. On a mis ces produits-là là-dedans. Et on lui a dit, maintenant, on t'a préparé. Rien n'est bien allé contre toi. Le gars est revenu au poste. 3 jours seulement. Pas une semaine. Hein. Pas un mois. 3 jours simplement. L'esprit qu'on lui a remis là a commencé par l'agiter. Et le grand douanier, il saute. Et il monte sur la table comme un singe. Et lui, tous les collègues douaniers commencent par fuir. Colonel de douane. Le colonel dit, c'est quoi? Est-ce qu'on peut appeler sa femme? Voilà, vous avez les douanes, ils ont plusieurs femmes. Qui vont appeler parmi tout ça là? Bien aimé dans le Seigneur. Et c'est fini, il ne peut plus dormir. Si tu s'il est fatigué, quand le démon finit de le fatiguer, il met la tête sur la table. 10 minutes après. Quelqu'un qui est étudié. C'est pour ça, gardez les choses de force, je suis vous là. Gardez ça. Lui seul.

0: Il est membre de cet insecte. Je ne veux pas, ça ne m'intéresse pas. Et on dit chez nous, là, c'est plus fort. Voilà, tu as fait pas écrire. La maman était en pitié d'elle. Une maman qui est son subordonné. Elle était en pitié que ils envoient des messages à Noa Cotonou. Parce qu'ils nous connaissaient comme des gens qui prient. Et il n'y a rien qui peut nous défier. Je n'étais pas sur le temps du temps. Je suis en train de rentrer en deuxième année à l'université. Mais on nous reconnaît déjà. Quand on nous a envoyé, j'ai dit, ah, moi je voulais composer. J'ai dit à mon grand-père Bidov, vous pouvez aller. Mais si moi j'ai terminé ma composition, je vais venir. Il dit, ah, que lui aussi. Donc on a, ce que je dis là, je cite les noms pour que vous pouvez les demander. Parce que le menteur ne cite pas les noms. Il disait, témoin sur toi à Washington. Mais c'est que tu n'iras pas là-bas. Ce que je dis là, ma maman dit c'est urgent. Nous étions trois à dormir dans une chambre, un salon. Il y a mon grand-père Rudolf, il y a moi, et celui qui est passé Chafabon, qui est le bras droit du patriarche. Il était électricien auto. On dit, bon, toi, tu as le temps, arrête ton travail, dépense-nous. Et il est parti. Quand il est parti, on nous a pris le lendemain. Frère Emmanuel, et même moi, fièrement, on doit dire, elle est guidée. On doit dire, elle est guidée. Ce que la maman dira, c'est un combat ici. Charles, quel combat? Sois là en attendant. Comment je vais terminer dans trois jours, je vais venir là. Oh papa, qui est fort? Bien aimé dans le Seigneur. Charles a commencé par prier. Et le gars, qui ne dormait pas, a commencé par donner au moins une heure de temps. Il fait une heure de temps avant de se réveiller. Et comme on a dit que les renforts sont devenus, le troisième jour, le scorpion du désert a ronqué, son beau méton, c'est très venu, très mortel. Charles était en train de dormir et est venu l'attaquer le bras. Il a crié pour sauter. Donc les gens sont tombés pour crier. Ils ont dit, il faut l'amener à l'hôpital. On va trouver l'hôpital où? Et le vieux met la main sur la tête au Dieu. On vit maintenant quand on est là, quand on file. Et Charles m'a appelé. J'ai dit, Charles, bon, je suis en train de composer là. Il y a quoi? Il dit, ah, scorpion. Non! Oh, Charles, scorpion, t'as mordu. Oh, ça, c'est rien ça. Lui qui dit dans un dîner, je vous ai donné le pouvoir de marcher sur les serpents, sur les scorpions et toute la puissance de l'ennemi. Je lui ai cité les versets. J'ai dit, mets ta main là. Au téléphone, j'ai prié pour lui. Il n'avait pas portable. Donc j'ai prié pour lui. J'ai dit, le sang de Jésus détruit tout cela. Tu es parti pour sauver et tu ne vas pas mourir. Et les gens le regardaient. Ce deuxième jour, le bas n'est pas gonflé. Troisième jour, les yeux commencent par s'asseoir. Dis-nous, toi là, qui tu es, qui est quoi? Je vous en donne un exemple de règne. Moi, j'ai terminé le troisième jour. Le lendemain, c'était la nuit. On est rentré, moi et Rudolf, on a pris le bâché, il avait un bâché là. Et nous avons roulé toute la nuit. Je n'avais même pas de permis à ce moment-là. Quand il roule un peu, il me prend et dit, c'est constat qu'on est. Moi aussi je roule, c'est constat qu'on est parti. Alléluia. On était gonflé à bloc. C'est-à-dire, on était prêt à aller sauver cet homme-là. Et nous savons que nous allons le sauver. On avait cette attitude, cette attitude. Et pendant que nous étions en route, la nuit là, le gars a commencé à dormir pendant au moins 2 heures de temps maintenant. Mais Charles continue à prier. Et Charles a refusé de manger et rentrer dans le jeûne en même temps. Donc le gars a commencé à dormir au moins 2 heures de temps. Et quand il a vu ce rythme, c'est qui ça? Et on m'a dit non, c'est ce que j'ai appelé depuis Cotonou. Donc là, délégué pour venir. C'est lui qui est en train de prier. Il dit, il n'a qu'à venir avec moi à la maison. Amen. La nuit où nous sommes en train de rouler là, le gars est couché, il a mis son moustiquaire. C'est l'électricité. Je vous dis, c'est un pas, c'est colonel de la douane, chef de la douane au poste. Donc, c'est un pas d'ampion qui l'allume. Au milieu de la nuit, le moustiquaire a pris feu. Pendant qu'il dormait, c'est l'odeur que Charles a senti. Il est rentré dans la chambre et l'a pris pour le faire sortir. C'est pour vous dire. Quand vous allez en mission, le diable sait qu'il veut venir et veut terminer avec lui. Bien-aimés dans le Seigneur, on est arrivé. Quand on est arrivé, je dis, pasteur, je me dis, frère Manuel, quelle est la direction que tu as reçue de Dieu? Je dis, on ne mange pas pendant 3 jours. On ne dort pas pendant 3 jours. 3 jours, on va terminer cette affaire. Charles, tu as entendu? Il dit, si c'est le frère Manuel qui l'a dit. Parce que ça, quand je parle, c'est vous qui ne croyez pas ma parole. J'étais étudiant, mais les gens croyaient ma parole. On est rentré dans le jeûne. 3e jour, le type s'est réveillé. Le douanier, il dit, vous êtes qui? C'est là que la marque nous a amené. Lui a expliqué tout cela. Et c'est là qu'il nous a fait asseoir pour nous dire ce qui lui est arrivé, comment on a amené dans ce cela. Et on a prêché l'évangile. Et maintenant, j'ai dit, c'est lui qui donne l'argent dans son village. Chaque fois qu'il y a fait que vous avez fait de vos dons, c'est-à-dire qu'en ce moment-là, dans les régions-là, quand on veut faire la paix, c'est lui qui fournit tous les animaux pour les sacrifices. Je lui ai prêché l'évangile. Et je lui ai dit, quand on chante des camps, il faut remettre Satan ce qui lui appartient. Bien-aimé dans le Seigneur. Et on a organisé cela. Il est devenu, on l'a pris. Nous n'avons pas d'église là-bas. Non. Ce que j'ai dit là, le papa là, il a décédé. Le papa dont je parle, non, ce n'est pas le douanier. C'est-à-dire, je parle du pasteur Pascal Sambini, de l'Assemblée de Dieu. C'est l'Assemblée de Dieu, ceux qui étaient à son évêque magique à Manaville. Donc nous avons pris. Et ils sont partis remettre ça. Et on lui a dit comment le Seigneur a opéré. L'Assemblée de Dieu ne croit pas aux délivrances. Mais pour ça, la maman a dit, la maman a dit à Pascal Sambini, parce qu'ils sont du même point, Matéri, la maman s'est demandé. Il dit, j'ai dit de mes yeux, va au poste et demander. Il est parti au poste pour demander comment les gars faisaient des grimaces. Et il a dit, nous, on doit retourner. Donc on est parti le déposer. Et Rudolf dit, on est venu ici, au moins, on va, même si c'est, comment on fait oignon, on va acheter tout cela. Le donneur dit, vous n'avez pas besoin d'acheter oignon. Non. Il a pris un sac de l'ombre. Il dit, mais c'est même pas quoi il va faire pour nous. J'ai dit, non. J'ai dit, papa, ce qui me fera de la joie, c'est que tu t'attaches à ce Seigneur-là qui t'a sauvé. Il nous a donné les livres des 7 là qu'il a coûté. Non. De l'argent des millions qu'il a dépensé pour acheter ces livres-là. On les a brûlés. On a pris rendez-vous maintenant chez lui. Pour aller déterrer ses fétiches. Je ne suis pas encore prophète. Je lui dis pourquoi vous comprenez, ce n'est pas affaire de prophète. C'est une affaire de foi. De confiance totale en Dieu. Bien aimé dans le Seigneur. On a dit ok quand même. Il faudrait qu'on ait venu ici, on a jeûné, on a fait veiller tout cela. Les gars chantaient avec nous, tout cela. Et il nous a parlé de tout ce qui s'est passé, tout cela. Donc, nous allons balader et le lendemain, nous allons prendre la route. Et c'est en nous baladant dans le quartier qu'on est arrivé quelque part, on a vu un attroupement. Et c'est une fille de 12 ans. C'est un Igbo. On a mis déjà des pneus autour de lui et on versait de l'essence pour le brûler. Quand on est arrivé là, la foule a entouré. Quand on est arrivé là, je suis rentré au milieu. J'ai dit personne ne va brûler. Si vous tentez, vous allez me voir. Très jeune. Mais moi, je suis comme cette foule-là. Vous êtes donc vraiment croisé là-bas. Il dit, mais qu'est-ce qui est arrivé à Emmanuel? Il dit, personne ne trouve à cette âme. Et je crois que c'est pas levé les poulets. Les gens sont levés. Quel est ton problème? Cette fille-là, voici sa grande sœur. Ils sont Ibo. Voici son mari. La grande sœur, puisque leur maman est décédée, a pris sa petite sœur pour laisser. La petite sœur a été sorcière et buvait le sang des enfants de sa sœur. Aujourd'hui, l'enfant à l'hôpital, un mois après, on revient, c'est la maman aussi qui va revenir. Donc, c'est un pasteur qui est venu pour dire, ça là, ce que ne va pas. Et qu'elles ont commencé, le pasteur a prié et il a dit que de parler à sa petite sœur. La petite sœur sait ce qui se passe. C'est elle qui est là-bas de cela. Effectivement, avant de venir, passer dans un village auprès de sa tante. La tante est sorcière et là dans la sorcellerie pour détruire sa grande sœur. Donc, comment on l'a attrapé? Et lui l'a avoué. Donc, chez eux là, on brûle les sorciers. J'ai dit, personne ne va la brûler. Personne. Parce que c'est un enfant. Et pendant que je parlais comme ça, une maman a commencé par faire du bruit dans la foule. Mettez le sang sur lui aussi. Mettez le sang sur lui. J'ai dit, si la personne est née, jetez le sang sur moi. Aussitôt que quand j'ai dit cela, j'entends la voix de Dieu dans mes oreilles. Il dit, tu as vu la main qui parle là? Il ne veut pas que la fille puisse parler. Parce que c'est elle qui est sa patronne ici. C'est elle qui commande la fille. J'ai tourné voir. C'est pas aujourd'hui là, j'ai mis la salade dedans. C'est pour ça que les gens disent que Père Emmanuel aime l'ancien. Quand Dieu n'est pas là, je m'en fous de vous. Et c'est ce que je vais devenir ça. Hein? Qui est bien sagé, Miguel? Oh, paie-moi. Oh, paie-moi. Oh, mon ami, je suis tourné voir. J'ai dit, maman, qu'est-ce qu'il y a en toi et cette fille-là? J'ai dit, la foule, écoutez-moi. Voici la patronne de l'enfant-là. C'est elle qui commence cet enfant-là. Tout le monde. La maman dit, vous les jeunes là, vous ne respectez pas les personnes âgées. Vous avez quitté mais où? Vous avez dit que nous avons quitté Coton pour venir en mission. On a quand terminé la mission et demain nous voulons rentrer. Mais toi, dis-nous, qu'est-ce que tu as fait de la vie de cet enfant? Tu dis, mais ne demande pas ça. J'ai dit, tu dois le dire. Parce que tu ne le dis pas, tu rentres dans une autre dimension maintenant, tu vas voir maintenant. Et quand elle dit cela, elle dit ceci. Il est bon, il a gagné assez. Au là, il a gagné assez. Au donc il y avait un et là, commencez pas à me menacer. Il dit, toi, tu ne retournais pas à Cotonou. Vous là, j'ai dit, maman, regarde-moi. Amon,
1: tu vois,
0: si jamais tu te hasardes à te pointer sur mon chemin, quel que soit ce que tu vas, si tu es vent, je vais te tuer. Si tu es animal, je vais te tuer. Si tu passes dans les airs, je vais te tuer. Si tu passes sur la terre, je vais te tuer. On ne fait pas ça avec tout le monde. Tout la foule commence à avoir peur. Mais qu'est-ce que c'est, jeune homme? Oui. Le roi parle. Il n'a peur de personne. Le roi règne. J'ai dit, laissez mon enfant. Nous allons le délivrer. Non, non. Cette nuit-là, on a fait veiller avec la fille. On a refusé encore de manger. On est sorti pour se balader. Mais voilà ce à quoi nous sommes sauvés. Voici, Dieu nous a mis sur la terre pour sauver les gens. Frère, soeur, cette nuit-là, ce n'est pas besoin. Le Saint-Esprit me donne les requêtes et je donne. Et on prie. À un moment donné, j'ai dit, Saint-Esprit, je ne vais pas prier pour la fin de prier. Dis-nous exactement. Parce que je sais en matière de sorcellerie, il y a toujours un esprit puissant qui coordonne les autres. Donc nous allons parler. Le Seigneur m'a dit la première chose. Parce qu'on pose la question à l'enfant. Quand il veut nous parler, il baisse la tête. Le Saint-Esprit ne peut pas parler. Et j'ai dit, c'est un pourquoi. Il dit, vous avez lu dans ma parole, je vais ôter votre cœur de pierre et vous donner un cœur de chair. Il dit, dans la sorcellerie, la première initiation, on leur enlève la sensibilité, on leur donne un cœur de pierre. Commencez par briser d'abord le cœur de pierre. Et on a commandé. On ne ferme pas les yeux, on ne fait pas des ventes de sorcellerie en fermant les yeux. On est en train de prier pour cet enfant. Quand je viens poser la main comme ça, là, c'est granit de Gadassa là qui est tombé de sa poitrine. Physiquement là. Et l'enfant là s'appelle Toussi. J'ai dit Toussi. La pierre là est venue d'où? C'est là il dit. Quand ça tente l'a amené à la réunion de sortir, la première initiation, on avait mis cette pierre là dans sa main gauche. On n'a commencé pas prier. On n'a commencé pas faire les incantations. Et la pierre est rentrée en elle. Depuis ce jour là, elle n'a plus pitié de personne. C'est pour ça qu'il peut tuer maman, il peut tuer papa, il peut tuer sa soeur, il peut tuer. Ça ne lui dit rien. Il va encore pleurer avec vous. Vous avez pensé que. On est en train de cœur insensible, le cœur de pierre. Bien-aimé dans le Seigneur. C'est là, la fille de 12 ans. Eva me dit, il dit c'est vrai. Je prends le sang de mes neveux et de mes nièces. C'est les enfants de sa grâce. Parce que dans le monde de la sorcellerie là-bas, j'ai 34 ans. Il a 12 ans ici. Mais dans le monde supérieur, tu as 34 ans. Elle s'est mariée. Elle a deux enfants. Et donc, oui, les enfants du sang. Ça nous a amené d'abord à détruire ce mariage spirituel et à envoyer le feu pour détruire ce robe de mariage. Et subitement, j'ai vu à son doigt une bague. Et j'ai dit, donne-moi ça. Il dit non. J'ai dit, c'est l'alliance que tu as fait. Et c'est là. Il dit, quand il prend sa neveu, nièce là, ou bien sa mère, il suffit qu'il touche leur nombril par la bague et vide les sangs. Donc, j'ai prié, on a prié. Non, et il a enlevé la bague, nous a baissé. Elle a vomi des choses pas possibles. À un moment donné, elle était tombée, elle était inanimée. Tu vas penser qu'elle est morte. Quand est-ce que ça, le Seigneur m'a dit, là, on est déjà arrivé à 5h30. C'est parce que vous n'êtes pas prêt à payer le prix. Vous voulez rester dans vos zones de confort. C'est pour ça que vous ne voulez pas Dieu. On n'a pas décidé ça. Ça s'est imposé. Donc, on dit, non, je n'irai pas mort. Commencez par remercier le Seigneur, n'en pas le louer le Seigneur. Elle est revenue à elle-même. Et c'est là qu'on nous a amené les eaux. Il dit, amenez-moi. Je vais demander pardon à ma cancer. On est parti. Elle a demandé à la grande pardon à ma cancer. J'ai posé la main à ses enfants. J'ai prié pour la mère, j'ai prié pour le mari. Ils étaient contents. On a amené l'enfant. On a donné ça sans bénir. Parce que nous, on ne doit pas la route à 8 heures. Et j'ai dit, la maman, la Afrique, quand la maman a mané elle est la fille. Quand la maman a mané elle est la fille. Je suis venu à Coton, je suis à Coton depuis longtemps. Il n'a pas tombé. Oh, Koholo. Yes, à Tamilo. Oh, putain, mon prophète Gaëte est venu. Aujourd'hui, c'est pas jeudi. Pourquoi il va à Porto? Papa n'est pas à la maison. C'est papa qui est Christ.
1: Il y a un gars qui est Christ.
0: Bébé. On a pris rendez-vous. Le vieux est descendu. Il est de Alada.
1: Alada, nous.
0: On est parti. Et quand on est venu, c'est moi qui ai pris la parole. Quand tout le monde a dit tout.

0: Dieu est sorti. Moi, je pensais qu'il m'attendait là-bas. Marqué est sorti. Tout le monde. Un vieux vieillard, tout le monde est sorti. Parce que c'est lui qui a fait du bien. Et les a dit qu'il est venu pour lui annoncer une bonne nouvelle. Mais, et que c'est son frère-là qui va lui dire cela. J'ai pris la page, je les ai salués. Et j'ai prêché la bonne nouvelle. Que c'est en Christ qui a la vie. Et j'ai dit, montre-nous les petits qui t'appartiennent. Pour la famille ne nous intéresse pas. Donc, quand les gens ont vu que on a fait sortir la hache, à survie, on a fait sortir aussi pioche, giga, masala dagui. On a fait sortir le coucou. On a dit, ne vous en faites pas. Il n'a pas dit, il vous doudé. Il nous est saint, vous doudoton. Baba, mettons, vous doudé, vous êtes joué. Vous devez nous dire, Jésus-Christ. Et maintenant, nous n'avons pas de nous, les pauvres.
1: Autre fétiche, et ça s'appelle Jésus-Christ.
0: Où est-ce que nous allons donner nous ton ego?
1: Nous ne voulons pas
0: tout le monde. Non. On a fait des choses dans ce pays. Ouais. Laissez tomber. Et maintenant, nous sommes tous
1: les
0: tout le monde devient méfié contre nous. Les gens sont écartés de nous. On voit que nous avons amené nos choses. On a enlevé les choses. On prend ça. On va jeter ça dans la vallée. Et à cette époque, on a mis ça dans le sac. On a déversé ça dans le lac Noko ici. On a fait le travail. Le douanier là, il a persévéré dans le Seigneur. Il est devenu diacre dans l'assemblée de Dieu. Et il a fait ça. Si nous n'étions pas en Christ, c'est fini pour lui. Mais enfin, tout cela, c'est fini pour lui. Mais simplement, Christ a passé par nous pour montrer que c'est lui qui règne, c'est lui qui domine. Mes amis, ma soeur, je n'étais pas prophète, je n'étais pas pasteur. Étudiant, et voilà ce que Dieu a fait. Toi, étudiant, toi, soi-disant, c'est Goumé qui t'intéresse. C'est Mungouli qui t'intéresse. Ce n'est pas Christ qui t'intéresse. C'est votre problème, ça. C'est votre problème, ça. Et pendant ce moment, écoute-moi, mon garçon. Mon papa n'a pas l'argent. Maman n'a pas l'argent. Je ne trouvais même pas l'argent du petit déjeuner. Donc, c'est les amis qui cotisaient. Mais ou bien, c'est que ma femme qui était ma fiancée qui partageait son argent pas avec moi. Mais voilà ce que tu faisais avec moi. Aujourd'hui, maintenant, je peux donner des millions aux gens. Donc c'est pas ce que vous êtes aujourd'hui là qui détermine votre avenir. Accrochez-vous à Christ. Accrochez à ces paroles-là. Et faites confiance en Dieu. Et vous allez voir ce que vous allez devenir. Je vous ai donné le témoignage. Pas pour me vanter, mais pour vous montrer. Dieu n'a peur devant personne. Et le Dieu résout le problème des gens. Nous sommes là, pas pour créer le problème au gouvernement, pas pour créer le problème aux habitants du quartier, pas pour créer, mais pour apporter la solution à le problème. Quand on est revenu dans ce quartier, le papa l'est déjà parti. Un an après, moi j'aime respecter les gens. Quand je dis, je vais toujours la saluer. Un jour, un an après, il dit, prophète à Dankon, il annonce, mais
1: toi tu respectes les gens.
0: Demi mois filé.
1: Quand vous êtes
0: venu
1: ici,
0: il est allé. Mais fille,
1: ceux qui sont ici là,
0: ils vont voir mon ami.
1: Ils sont venus me voir.
0: Pour la mienne pétition.
1: On va écrire.
0: Bah, il y a mis son filet.
1: On va vous chasser.
0: Tout comme dans vos grands barreaux.
1: Vous faites tout de
0: vous. Comme il y a un numéro, il va voir mon ami.
1: Je suis le grand.
0: Bah, comme je veux que je puisse prendre le devant. Et je lui ai posé la question. Toi, tu es quoi là-bas? Et des locataires. Toi quoi, locataire. Moi je suis propriétaire. Ceux qui sont en face de moi là sont aussi son propriétaire. Locataire ne cherche pas le propriétaire. C'est le propriétaire qui cherche le
1: locataire.
0: Et dit, ce que je vais vous dire, avant l'arrivée de l'église dans ce quartier là, à quoi on doit quartier
1: prier?
0: Avec le vieux coup. Oui, qui a mis la vie à Zénon dont ils te tirent. Mais depuis qu'ils sont arrivés ici, là, ça a cessé. C'est ça. C'est ça le règne. Bien-aimé dans le Seigneur. Il est temps, ma fille, que la paix quitte ton cœur. Régnez là. N'est pas lié à la corpulence, ni à la taille. Non. Ne t'immunise plus. Et je vous ai dit quelque chose, je vais te répéter encore ce soir. Tout dans la vie est une programmation divine. C'est pour ça, ne te compare à personne. Les gens se marient. Ta petite dans la case se marier avant toi, ce n'est pas un problème. Ce n'est pas une compétition. Attends-toi à mettre ton mariage. Oh, yes, Lord.
1: Alléluia.
0: J'aime Jésus. Mon garçon, lève-toi. Yes, Lord. Yes, Lord. Yes, Lord. Reçois ta restauration totale. Dans le nom de Jésus-Christ. Jean 10. À partir du verset 30. Jésus parlait avec les religieux. La meilleure religion qu'il y avait en ce moment-là. Qu'on peut dire que la religion est instaurée par Dieu lui-même. Mais Dieu n'a pas installé la religion. Il n'a pas installé le judaïsme. C'est le, Dieu a donné les préceptes et les ordres par lesquels on doit l'adorer. C'est les religions qui ont donné le mot judaïsme à cela. Bien-aimé dans le Seigneur. Et Jésus leur dit, moi et le Père, nous sommes un. Ce n'est pas la même chose. L'enfant d'un chien, c'est un chien. L'enfant d'un lion, est un lion. L'enfant de Dieu, est Dieu. C'est ça que Jésus a dit. Mais si vous n'avez pas la révélation, vraiment, regardez là-dessus, comment les gens vont réagir. Alors les gens prient de nouveau des pierres pour le lapider. Pour quelle raison? Regardez la suite. Jésus leur dit, je vous ai fait voir plusieurs bonnes œuvres venant de mon Père. Pour laquelle me lapidez-vous? Tu entends? L'ambassadeur du royaume de ceux sur la terre accomplit les bonnes œuvres. C'est ça que Paul va dire aux Éphésiens. Les bonnes œuvres que Dieu a préparées. Pour certains, les bonnes œuvres, c'est de faire ce que moi je fais. Pour d'autres, la bonne œuvre, c'est d'être médecin de renom. Pour d'autres, la bonne œuvre, c'est d'être un avocat pour sauver les gens. Pour d'autres, c'est d'être un ingénieur. Chacun a son système dans lequel il doit régner. Et Jésus dit, j'ai fait les bonnes œuvres. Pour laquelle, pour quelle œuvre vous voulez me lapider? Regardez-les. Regardez leur réponse. Les gens lui répondirent, ce n'est point pas une bonne œuvre, pas une bonne œuvre que nous te lapidons, mais pour un blasphème. Hein? Et je dis que blasphème. Et parce que toi, qui es un humain, qui est né devant nous ici, qui est un homme, c'est ça, toi qui es un homme, tu te fais quoi? Tu te fais quoi? Jésus va leur répondre par la parole que nous avons lue dans le psaume là. Jésus leur répondit, n'est-il pas écrit dans votre loi, j'ai dit, vous êtes des dieux. C'est dans votre livre. Et regardez qui il appelait Dieu. La suite. Si elle a appelé la loi là, la parole là, a appelé Dieu, ceux à qui la parole de Dieu a été adressée, et si l'écriture ne peut pas être anéantie, verset 36, celui que le Père a sanctifié et envoyé dans le monde, vous lui dites qu'il blasphème. Et cela, parce que j'ai dit quoi? Vous voyez? Fils quoi? Vous voyez? Les juifs, ils ont compris. Quand on est fils de quelqu'un, on a la nature de la personne. Vous avez accepté jusque-là que vous êtes fille de Dieu. Fille de Dieu, ce soir, acceptez votre divinité. Et tu étais dans cette salle. Et tu étais de me suivre depuis lundi. Et tu n'as pas encore reçu Christ dans ta vie. Il faut le faire. Parce que on ne devient pas fils de Dieu par hasard. Jean 1, verset 12 à 13. À tous ceux qui l'ont reçu. Quoi? Ceux qui ont écouté la parole, la bonne nouvelle du salut que Jésus a accompli, ce que je vous dis que Jésus a fait de moi, ceux qui ont écouté cela et qui ont accepté, à tous ceux qui l'ont reçu, elle les a donné la parole même là, à tous ceux qui croient en son nom, ils vont recevoir et vous croient en son nom. La parole a donné le pouvoir de devenir quoi? Enfant de Dieu. Lesquels sont nés? Parce qu'un enfant est né de notre femme. Comment ils sont devenus enfants de Dieu? Ils ont cru en Jésus-Christ. Ils ont reçu la parole. Ils ont dit c'est vrai. Ils ont dit moi aussi là. Jésus est mon sauveur, mon Seigneur. Je le reçois dans ma vie. Dieu dit quand tu fais cela, lui te donne le pouvoir. Tu deviens son enfant. Ce n'est pas un enfant qui est né du sang. Ni de la volonté d'un homme et d'une femme. Mais de la volonté de quoi? De Dieu. Voilà pourquoi on dit aux ambassadeurs, allez les dire au monde. Moi, je suis en paix avec eux. Le péché ne peut plus m'empêcher de les racheter. J'ai déjà payé le prix. Il n'y a plus de pendant. Il n'y a plus de pendant entre moi et l'humanité. Si Satan a fait tomber Adam pour pouvoir faire de vous des esclaves, moi aussi j'ai amené un juste qui est moi à votre place pour vous justifier. On est quitte maintenant. Alléluia. Ne sors pas d'ici sans recevoir Christ dans ta vie. Le problème aujourd'hui, l'église est remplie des gens qui n'ont pas Christ, mais qui se disent que ils sont chrétiens. Il n'y a pas chrétien. Jésus n'a pas dit si vous le recevez, vous êtes chrétien. Il dit, vous allez devenir enfant de Dieu. Et Paul, il va le dire aux Romains. Romains 8, verset 14. Romains 8, verset 14 à 16. Car tous ceux qui sont conduits par l'Esprit de Dieu sont... Vous parlez de Pentecôte, Pentecôte. Pentecôte, c'est pour de faire de vous fils de Dieu. Et de vous communiquer la divinité. Pâques. C'est la délivrance du péché. La résurrection de la mort de Jésus, c'est la délivrance du péché. La résurrection, c'est la justification. Pentecôte, c'est le retour du divin dans l'homme. Le divin est devenu humain pour prendre l'humain pour faire de lui divin. Ton bien-aimé dans le Seigneur, c'est pour ça. Il dit au verset 15, puisque nous avons l'Esprit de Dieu qui nous a rendu, qui a fait de nous divin esprit, Dieu, c'est pour ça que nous n'avons plus reçu un esprit de servitude pour être encore dans la crainte. Mais vous avez reçu un esprit d'adoption par lequel nous crions Abba Père. Personne ne peut dire avec certitude qui est son Père s'il n'a pas le Saint-Esprit. Et le verset 16 dit maintenant, l'Esprit lui-même rend témoignage. À quoi? L'Esprit ne rend pas témoignage à votre âme. Il ne rend pas témoignage à votre corps. Il rend témoignage à notre esprit. Parce que c'est notre esprit qui est régénéré, qui est né de nouveau. Donc l'Esprit rend témoignage à notre esprit que nous sommes quoi? Que nous sommes quoi? Et si nous sommes enfants de Dieu, nous sommes Dieu. Que Dieu vous bénisse. Prends ta main droite. Mets ça sur ta poitrine. Et je veux que avec assurance. Dans le va accomplir par le Christ Jésus. Avec foi et détermination. Que tu déclares, tu proclames ces paroles-là sur toi-même. Que tu proclames avec moi. Mais c'est ce que tu vas proclamer toi-même. Donc tu vas répéter après moi. Mais je veux que tu le fasses. En te voyant, tel que tu as décalé là, te vois toi-même comme ça. Alléluia. Ne ferme pas les yeux. Tu n'as pas fait de fermer les yeux. Dans le nom puissant de Jésus-Christ. Le nom qui est au-dessus de tout nom. Le nom que moi et Mané attaquons, je porte. C'est mon nom de famille. Le Christ Jésus. Je dis merci. À l'éternel Dieu mon Père pour son amour qu'il a manifesté envers moi, pour sa miséricorde, pour sa riche bonté qu'il a exercé envers moi en envoyant Jésus-Christ mourir à la croix à ma place, en prenant mes péchés sur lui et tous les dégâts que mes péchés ont causés. Jésus a subi tout cela à ma place. Ainsi, par sa mort, je suis mort avec lui pour le péché, pour le monde. Je n'existe plus pour le péché ni pour le monde. Car il a été enseveli, je suis aussi enseveli avec lui. Et cette vie-là est terminée. La vie d'esclavage est terminée. La vie de l'échec est terminée. La vie de maladie est terminée. La vie de honte est terminée. La vie de souffrance est terminée. Car Jésus a pris tout cela à la croix et il est parti au tombeau avec tout cela. C'est moi, Emmanuel, qui a subi ces choses-là à travers Jésus-Christ. Et le troisième jour, Jésus-Christ est revenu à la vie en tant que nouvelle création. Et ainsi, je suis revenu à la vie avec lui, parce que Dieu m'a recréé en Christ Jésus. Je suis un nouveau être maintenant. Je suis la propriété de Dieu. Je suis enfant de Dieu. Je suis Dieu. Et c'est pourquoi Dieu m'a envoyé sur la terre pour le représenter. Je suis ambassadeur de Christ maintenant. Et Dieu m'a établi roi et sacrificateur de Dieu sur la terre. C'est ce que je suis. Et tout ce qui est attaché à cela, comme bénédiction, comme opportunité, sont les miens. Merci Seigneur. À partir de maintenant, par l'œuvre accomplie à ce par le Christ Jésus, et par la présence de Christ en moi, la présence du Saint-Esprit en moi, je reçois la capacité de Dieu, la puissance de l'Esprit, pour être maître dans mon domaine, pour dominer dans mon domaine afin de manifester le Christ Jésus. Ainsi soit-il au nom puissant de Jésus. Amen.
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Aimer, ce n'est pas se regarder l'un l'autre, c'est regarder ensemble dans la même direction. Antoine de Saint-Exupéry, c'est sur cette phrase que nous débutons notre émission du jour. Et vous écoutez Vita avec ma sœur.

0: Et bonsoir à toutes et à tous et bienvenue dans Entrons dans la nouvelle dimension. Quel plaisir de vous retrouver pour un nouveau numéro d'Entrons dans la nouvelle dimension. Et aujourd'hui, nous allons parler d'un sujet qui peut toucher à la fois l'amour, l'amitié, la loyauté et les limites que l'on se fixe. Alors le thème du jour, est-il concevable de se mettre en couple avec l'ex de son ami, de son meilleur ami, je précise. Alors pour en débattre avec nous ce soir, nous avons Fleschnel.
1: Bonsoir Guylaine, bonsoir à tous, j'espère que ça va.
0: Michael.
2: Bonsoir la nouvelle dimension, j'espère que tout le monde se porte très bien et que vous êtes prêts pour ce qui vient.
0: Uriel.
3: Bonsoir, bonsoir, bonsoir Guylaine, bonsoir la radio.
2: Bonsoir.
0: Bonsoir, bonsoir Uriel. Et Raïssa.
4: Bonsoir tout le monde.
2: Bonsoir Raïssa.
0: Sans oublier ma coéquipière Kevin à Sogdakpe. Bonsoir Kevin.
4: Bonsoir Guylaine.
0: Alors Kevin, dis-moi, est-ce que tu es prête? Ce thème, ça te parle?
4: En tout cas, le studio sera en feu tout à l'heure.
0: En ébullition. Alors Kevin, qui m'accompagne encore une fois dans cette nouvelle aventure, nouvelle dimension. À la technique, Mylène Aoyo, qui a été formidable avec nous du début jusqu'à la fin dans cette nouvelle aventure de Entrons dans la nouvelle dimension. Merci Mylène. Alors merci au professeur Gilles-Émile Abalo, qui ne cesse d'être présent et qui nous accompagne depuis le début de cette aventure. Et un grand merci à celui qui fait confiance à cette jeunesse émergente, monsieur Guy Papo, directeur général de Radio Tokpa. Et surtout, merci à vous, chers auditeurs, qui nous écoutiez, parce que sans vous, la nouvelle

0: Vous écoutez une nouvelle dimension et puisque vous êtes dans la nouvelle dimension, entrons ensemble dans la nouvelle dimension.
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0: Et vous écoutez La Nouvelle Dimension et justement la mise en contexte qui va poser le cadre de notre discussion du jour. Et mise en contexte, une rupture met fin à un couple, mais met-elle forcément fin à toutes les limites? Dans la réalité, il arrive qu'après une séparation, l'ex d'un ami devienne l'objet des sentiments d'un autre. Sur le papier, deux personnes célibataires sont libres de refaire leur vie. Mais lorsqu'une amitié se trouve au milieu de cette histoire, les choses deviennent beaucoup plus compliquées et complexes. Parce qu'entre amour, loyauté, respect de l'amitié, chacun peut avoir sa propre limite. Alors aujourd'hui, dans Entrons dans la Nouvelle Dimension, une question se pose. Est-il concevable de se mettre en couple avec l'ex de son ami? Et chers débatteurs, avant de commencer le débat, j'aimerais que chacun se positionne clairement et nous dise s'il est pour ou contre et en une phrase pourquoi. Michael.
1: Merci Guylaine. Encore une fois, bonsoir. Bonsoir à tous nos auditeurs. Bonsoir à ceux qui sont amis de la Nouvelle Dimension. Nous espérons que vous vous portez très bien. Eh bien, par rapport à ce thème, est-il concevable d'être en couple, de se mettre en couple avec l'ex de son ami? Moi, pour m'accentuer sur les mots, je vais vous dire, je suis d'accord. Il n'y a pas de problème à être en couple avec l'ex de son ami. Et comme le thème le précise, est-il concevable? C'est concevable en ce sens que tout est question de responsabilité, d'analyse, bien que nous soyons libres de nos choix. Merci.
0: Alors, Fleschnell, dis-nous tout. Okay. Est-ce que tu es pour ou est-ce que tu es contre? Et dis-nous pourquoi en une phrase.
2: Et bien sûr, je suis bel et bien pour parce que c'est concevable de se mettre en couple avec l'ex de son ami. Puisque la fin de leur histoire n'est pas le jugement de la valeur de la personne qui était en couple avec mon ex. Alors je ne vois pas pourquoi nous allons juger une personne et restreindre sa liberté de se mettre en couple avec la personne qu'il veut.
0: Tout simplement. Alors Michael et Fleschnell sont pour, c'est bien ça?
3: Ouais, c'est ça.
0: D'accord. Alors Uriel, dis-nous, est-ce que tu es pour ou contre?
4: Bien sûr, je suis contre.
0: Pourquoi?
4: Bien, on a dit mon ami. Quelqu'un avec qui je partage tout, il est au courant de tout, il sait tout. Et c'est mon ex, on a fini une relation. Donc il était au courant qu'il y avait une relation. Il disait ma belle-sœur. Et ça finit, lui, il tire l'os directement. Non, ça se fait pas. Vas-y, c'est pas faisable.
5: Comment ça, belle-sœur, vous étiez mariés?
4: C'est le tchat, on connaît.
5: Ok. Raïssa, dis-nous tout.
6: Moi, je suis complètement contre parce que pour moi, c'est pas concevable de se mettre en couple avec l'ex de sa meilleure amie. Parce que pour moi, je pense que la terre est assez grande pour que toi, tu viennes marcher sur les pas de ton ami. C'est pas concevable. Tant que c'est ton ami, il y a des limites. Même s'il y a une rupture, les limites continuent après la rupture pour moi.
0: Alors très bien, les positions sont bien posées. Maintenant, nous allons voir si elles tiennent lorsqu'on entre dans des situations concrètes. Alors, Kevin?
7: Alors, on a une petite question à poser déjà à Raïssa. Mm-hmm. Oui, Raïssa, dis-nous, est-ce que tu es contre parce que tu respectes l'amitié ou parce que tu penses qu'un ex reste toujours un peu ta propriété?
6: Non, je ne pense pas que l'ex soit ma propriété, mais je suis contre parce que moi, j'ai des valeurs, j'ai une éducation et éthiquement, moi, je ne trouve pas ça concevable. Si tu veux conserver notre amitié, il y a des limites à tout.
4: Je suis tout à fait d'accord avec Raïssa. Ce n'est pas concevable, simplement. Ce n'est pas parce que mon ex, c'est ma propriété. Ce n'est pas la propriété de quelqu'un. Un être humain n'est pas la propriété de quelqu'un. Mais c'est question de valeur, de dignité, de loyauté. Donc, voilà.
0: Est-ce que vous êtes de cet avis, Fleschnell et Miguel?
2: Je dirais que ils se disent qu'ils ne font pas de leur ex leur propriété, mais c'est le cas. Parce que si l'ex n'est pas votre propriété, je ne vois pas pourquoi vous allez interdire à votre ami de se mettre en couple avec ce dernier. Vous voyez?
4: C'est comme un code, je dirais. Ce n'est pas que je lui interdis, mais c'est un code. C'est comme ça. Par exemple, entre bros, ce n'est pas permis. Ce n'est pas que, je n'ai même pas besoin de te dire, ah non, c'est pas c'est
2: ok, j'ai une question.
4: Dis-moi.
2: Vous refusez parce que cela vous met mal à l'aise, c'est bien ça?
4: Ça met mal à l'aise, c'est-à-dire...
2: Ok, soit... c'est que vous êtes égoïste. Parce que pour votre bonheur, vous ne voulez pas que votre ami ait le bonheur.
4: Tu es mon ami. On a partagé des choses ensemble.
2: Non.
4: Et c'est ce que j'ai graillé là. C'est ça, toi aussi tu veux grailler, c'est ça. C'est ça qui va faire ton bonheur.
2: Oui,
4: laissez-le. Et notre amitié.
2: Quand même. Ce qui fait le bonheur de chacun sur cette terre,
4: non,
2: c'est pas à toi
4: okay,
2: de déterminer.
4: Et notre amitié. Tu mets notre amitié où?
2: Notre amitié est là. Je vais respecter l'amitié. Mais je ne vois pas en quoi.
4: L'amitié n'existera plus.
2: Si l'amitié n'existe pas, c'est que l'amitié n'a jamais existé.
4: Du moment où tu as choisi de sortir avec l'aise de ton ami, tu as détruit l'amitié.
2: C'est ça, je te dis.
4: Du moment où tu as choisi, accepté. C'est comme si au moment où on était en couple, là, et j'étais en couple avec la meuf, d'accord? Toi, tu avais les yeux sur elle. Et à la première occasion, tu te l'es approprié.
2: Même pas. On a bien dit. Non.
1: Les amis, j'aimerais faire une contextualisation.
4: Tu sais, attends, avant de faire ta considération, c'est plus facile de parler quand tu te dis que non, c'est moi, c'est de moi il s'agit, c'est moi, je veux me mettre en couple, comme c'est moi, je veux me mettre en couple.
1: Mets-toi
4: à la place de quelqu'un qui a rompu et son meilleur ami
1: veut
4: sortir avec
1: toi. Et c'est ce que je veux faire. Je vais me mettre à la place,
4: sincèrement,
1: s'il te plaît. Dans ma peau, oui, actuellement, j'ai eu une seule... aventure, une seule petite amie qui est actuellement mon ex et je le crie haut et fort sur tous les toits. Elle a été une fille parfaite, une meilleure demoiselle. On a rompu dans de bons termes, nous sommes en paix.
4: Elle était parfaite, elle a rompu.
1: Oui, oui. Parce
4: tu veux
1: que,
4: quoi?
1: Oui, je vous le dirai dans le débat, la vie est faite d'incompréhension et vous ne saurez jamais ce qui a réellement entraîné la fin d'une relation. Il y a des incompatibilités qui existent. Mais aujourd'hui, je peux t'affirmer que si mon meilleur ami dit qu'il veut aller avec cette fille et que la fille l'accepte, je lui dirai, bro, tu as gagné le jackpot. Parce que cette fille, c'est une merveille. Tu vois, c'est une merveille. Donc, tu vas...
4: Et

0: nation. Vous voyez, vous faites, vous prenez des décisions,
1: oui.
0: Vous faites des projets, mais le résultat de ces projets, ce n'est pas vous qui les déterminez. Vous prenez des décisions, mais les conséquences de cette décision, ce n'est pas vous qui les déterminez. La vie, il y a, pour nous qui croyons, il y a Dieu. Et pour ceux qui sont naturalistes, il y a un être transcendant. Vous voyez? Et vous ne pouvez pas déterminer qui va faire votre bonheur. De la même manière que vous ne pourrez pas dire, c'est dans cette direction que je vais mener ma vie et je serai satisfait. Belle preuve, on dit souvent, vous pouvez faire un travail et gagner des millions sans être heureux. Vous voyez? Donc de la même manière, si la destinée ou Dieu vous conduit un jour vers cette personne qui auparavant vous étiez considéré comme belle-sœur, si la vie vous conduit vers cette personne et que par elle votre bonheur naîtra, moi, je ne conçois pas que à cause de l'amitié vous dites que oui, bon, comme tu as été avec mon ami, du coup, tu sais, directement,
1: je suis d'accord avec
0: il y a
1: que
0: quelque chose
1: dit.
0: Qui cloche, non.
1: Tu as parlé de la nature, tout ce qui va avec. Toute
0: oui.
1: règle a déception.
0: Eh oui.
1: Et je te fais comprendre que dans l'amitié, là,
0: oui.
1: Surtout quand on est meilleur ami, surtout
0: oui.
1: quand on est meilleur
0: oui.
1: ami, là, c'est ce que tu viens de dire, là, histoire de l'Est, là, d'Est, là, c'est exception à la règle. On ne sort pas avec l'Est de son ami, c'est non.
2: Parce que
0: si
2: quoi,
0: si tu veux parler du code des bros, ça c'est différent. Mais il ne faut pas généraliser la conception.
2: D'accord, on a écouté deux hommes, on va écouter ces deux femmes. Alors, Raïssa et Fleshnel, rentrez-vous dedans.
3: Non,
4: moi, je voulais poser une question à Mickaël.
2: Ah, j'ai dit, rentrez-vous dedans, le DG s'est levé pour voir.
4: En fait, moi, j'ai une question à Mickaël. Toi, tu as quel genre de meilleur ami? Pourquoi? Parce que quand on dit meilleur ami, c'est quelqu'un à qui je raconte tout.
0: Oui.
4: Quand ça n'allait pas dans notre relation, je venais pleurer chez toi, tu me conseillais.
0: Exactement.
4: Je venais tout faire. Maintenant, à quel moment, toi, tu as commencé par fréquenter l'autre, au point que moi, je finis de rompre, et puis toi, tu viens te mettre en couple. Donc, pendant que nous sommes amis, tu as commencé par voir l'autre sans que je ne sache.
2: Et okay. Les yeux dans son assiette.
0: Ok, c'est à ça que je vais répondre.
1: Dis.
0: Quand j'ai commencé à parler, j'ai dit que j'étais pour la responsabilité, que nous étions libres de faire ce que nous voulons, mais dans la responsabilité, dans la clairvoyance, sans catimini, sans de clandestinité. Tu as été avec quelqu'un ou j'ai été avec cette fille peut-être pendant, voilà, ça a été pendant un truc de 6 mois. Aujourd'hui, ça fait déjà plus de 4 ans. Et il se fait que, fortuitement, mon ami se retrouve avec elle et que quelque chose commence pas à naître. Je ne vais pas directement criminaliser cela parce qu'il est venu me voir d'abord. Ça, c'est moi qui parle. Il est venu me voir et c'est ce que je ferai dans son cas. J'irai voir mon ami en question pour lui dire, ah, celle qui a été ton ex auparavant, aujourd'hui, on s'est revu et telle chose se crée. Parce que tu es mon ami. Donc, par respect pour notre amitié, je suis venu à toi. Je comprends que tu ne puisses pas digérer rapidement la chose. Mais, parce que je suis ton ami, je suis venu te voir et le fait d'être ton ami ne me met pas dans une prison vis-à-vis de ma vie sentimentale.
4: Je ne refuse pas, mais ça, là, c'est la théorie. Dans la pratique, là, quand ça se passe, là, les gens ne
0: disent pas. Et je viens
4: pas.
0: De
4: tu
0: te dire la pratique.
4: Personne.
1: Et laisse-moi
4: non,
1: te dire.
4: Tu apprends par autre personne que ton meilleur ami en couple avec ton ami.
0: Voilà pourquoi je dis que
4: je
0: ne suis pas pour la
1: clandestinité. Et tu dis que c'est pas respect.
2: Ok, imaginons ou supposons qu'ils viennent te voir et te le dire.
1: Mais justement, tu as dit que c'est pas respect, il est venu.
0: Oui,
1: mais
0: pas respect pour l'amitié.
1: Pas respect quand tu as vu qu'il y a quelque chose qui a commencé par l'aide déjà, tu dégages.
0: Non.
1: C'est ça, pas respect.
0: Non.
3: Sur ce point, j'aimerais dire quelque chose.
1: C'est
3: non,
1: ça,
3: Uriel.
1: Pas respect.
3: Uriel, tu peux
1: du
3: me
1: moment où tu as commencé, vous avez commencé, tu as remarqué, ben, tu, forcément tu vas sentir.
0: Oui.
1: Tu as remarqué qu'il y a quelque chose qui a commencé par l'aide.
3: Ok, je vais vous
1: même
3: répondre.
1: Dans la conversation, pas respect, tu coupes quoi la relation? C'est comme si je suis en couple avec elle. Et tu viens.
3: Je disais, tu peux maîtriser tes actes, mais la naissance d'un sentiment, on ne maîtrise jamais. À moins que tu n'as jamais ressenti quelque chose pour quelqu'un.
4: Laisse ça, ma
3: oui.
4: chérie.
0: L'autre
4: tu
0: chose.
4: Sais, quand on commence par fréquenter quelqu'un là, nous-mêmes là, on se pose des limites. C'est quand toi-même tu veux consciemment que ça aille loin là, que dans les discussions ça parte loin ou dans les actes. Si tu veux pas que ça parte loin dans les actes là, il y a déjà une barrière.
1: C'est clair.
4: Dans la conversation, il y a une barrière. Le sentiment ne peut pas naître dans ces cas-là.
1: Donc
4: vous ne vous connaissez
1: cas.
4: Pas.
1: Et même si
4: c'est
1: ça
4: quand
1: l'est.
4: Vous voulez intentionnellement que ça aille loin là, que dans la conversation ça part loin, dans les actes ça part loin. Et c'est là l'amour commence pas à naître. Parce que vous vous connaissez. Si vous ne vous connaissez pas, l'amour va naître pas où? Ça peut pas naître.
1: Et vous prenez le risque, c'est un risque que vous prenez, c'est-à-dire tu es prête à détruire ton amitié de je ne sais combien d'années là, juste pour...

0: une histoire, incertain en fait. Juste pour une aventure, comme tu l'as dit au début, tu es prêt à prendre ce risque?
1: Attends, parlant de la destruction de l'amitié, c'est
0: Bien sûr.
1: comme je l'ai dit. Si l'amitié est détruite, c'est qu'il n'y a jamais eu d'amitié.
0: Si.
1: Parce que, à vous écouter, j'ai l'impression que c'est seulement le bonheur de celui qui a été victime de la rupture qui compte. Et l'ami qui te soutenait, tu ne regardes pas ce qu'il va ressentir. En plus, vous savez ce que c'est qu'un amour, comment je vais dire,
2: Inconditionnel
1: impossible.
2: ou impossible.
1: Aimer quelqu'un avec qui tu ne peux pas être, ça fait du mal. Donc, toi, tu peux voir ton ami, tu vas te dire, bon, si je lui interdis de se mettre avec mon ex, il aura du mal. Et pour pas considération pour ce dernier, tu vas laisser affaire, laisser ton ego et accepter la relation. Au cas où tu refuses, je considère cela comme vraiment ignoble venant de ta part,
0: C'est pas
1: tout
0: ignoble.
3: Je ne comprends pas pourquoi tu as considéré ça comme ignoble,
0: ignoble.
3: parce que
1: Oui.
3: chacun a ses sentiments, comme tu es en train de le défendre depuis. Tu as dit qu'il y a des amours impossibles, donc moi j'ai déjà mal pour cette rupture. Et tu oses venir encore me dire que vous
2: Non,
3: êtes
2: non,
3: en couple.
2: non.
3: Donc tu vas encore aggraver ma
2: Vous
3: douleur de
2: voyez,
3: un.
2: vous
3: Non,
2: voyez.
3: j'ai pas
2: Ok,
3: fini.
2: vas-y.
3: Tu vas aggraver ma douleur de un et de deux. À quel moment vous avez commencé par vous fréquenter? Ça veut dire que
1: Non.
3: vous n'avez pas mis de limite entre vous. Donc
0: C'est
3: toi tu étais
0: ça.
3: mon ami et tu le fréquentais, tu partais, vous partez à des rendez-vous, vous avez commencé par vous connaître et vous avez commencé par votre amour a commencé par naître et vous venez encore me
0: Ok,
3: dire ça. Non, c'est pas
0: d'accord.
3: possible.
0: Je vais ajouter que vous vous mettez ensemble, c'est-à-dire vous enfoncez le couteau dans la plaie de l'autre. Vous vous en foutez de ce qu'elle ressent, de ce qu'il ou elle ressent. Oh, mon meilleur ami, c'est moi. Pourquoi on a dit meilleur ami? Mon meilleur ami, c'est moi.
3: Mon petit ami.
0: Littéralement. Et il veut. Et ça veut dire que, comme elle a dit là, vous deux, vous étiez en train de fricoter avant que je ne rompe avec elle et vous avez continué. Vous enfoncez le couteau dans la plaie. C'est ça qui est ignoble au fait.
2: Maintenant,
0: Enfoncer le couteau dans la plaie. Mon meilleur
2: permettez-moi.
0: ami, c'est moi. À quel moment, toi, tu m'as consolé, tu as dit, ah bro, vas-y, c'est pas grave et tout. Prends sur toi, on passe à autre chose, on a gagné maintenant. Et tu viens me dire, ou bien tu passes par derrière, mais j'apprends par derrière que tu es en train de sortir avec. Laisse en question qui m'a offensé, qui m'a blessé, qui m'a peut-être détruit, qui m'a ramené à mon plus bas, à
3: Je
0: cause de
3: pense
0: qui
3: que
0: peut-être j'ai eu
3: Fénia,
0: une
3: il n'est pas
0: dépression.
3: d'accord.
0: Bon, à quel moment?
3: Mais
0: Mais
3: pourquoi vous
0: tu as critiqué
3: attaquez
0: la go
3: tous?
0: avec moi, non?
3: Non,
0: Tu l'as insulté
2: attends.
0: avec moi
2: Uriel,
0: parce que c'est ça.
2: Uriel,
0: Le meilleur ami,
2: Uriel.
0: ça fait quoi? Le meilleur ami, ça fait quoi
2: C'est
0: pour
2: que
0: vous?
2: ça, c'est bien
0: C'est
2: cela.
0: ça. Et à
2: Mais.
0: quel moment tu critiques et tu vas te mettre avec quelque chose que tu as
2: Ok.
0: critiqué et insulté?
2: Uriel.
3: Encore.
2: Uriel.
3: Quelque chose,
0: À quel
3: pas
0: moment?
3: quelqu'un.
0: Bon, quelqu'un
2: Ok, Uriel, mettons-nous d'accord sur un point.
0: Dis-moi.
2: Je te parle là vraiment de faits réels, de réalité.
0: Bien sûr, je
2: Tu
0: parle de
2: as été
0: réalité.
2: avec celle dont tu parles et je suppose, tu as fini, vous avez terminé par une déception, je t'ai consolé, je suppose que c'est moi le meilleur ami, je t'ai consolé.
0: Bien sûr.
2: Ça a duré 1 an, 2 ans et tu t'es remis même dans une nouvelle relation, tout va bien pour le meilleur qui soit. Hein? Voilà. Et tu as pu te relever, là tu es à l'aise, tu vis paisiblement, disons, ton histoire d'amoureux. Et je dis carrément, cette déception est passée, tu es passé à autre
0: D'accord.
2: chose.
0: Vas-y, vas-y, vas-y.
2: Ton ex
0: Je vois où tu
2: également.
0: en viens.
2: Peut-être
0: Bien
2: elle aussi, elle a
0: sûr.
2: été brisée d'une certaine manière, elle est passée à autre chose. Le temps a fait
0: L'eau
2: son
0: a coulé sous les
2: travail,
0: ponts, vas-y.
2: exactement. Et aujourd'hui, cette S-là et moi, on se retrouve. Tu vois, quelque chose a été la cause forcément de votre rupture. Voilà pourquoi je disais que la vie est faite d'incompréhension. Tu vois? Et aujourd'hui, si moi, je suis encore dans la recherche de l'âme sœur, mais que toi, tu es déjà satisfait de tout. Rappelle-toi que. Normalement, dans cette histoire, si quelqu'un devait vraiment avoir mal de prendre des restes, ou comme les gens se le disent aujourd'hui, c'est celui qui tombe amoureux aujourd'hui. C'est pas forcément toi. Mais moi, je tombe amoureux aujourd'hui de cette personne. Voilà, je le prends comme ça parce que c'est le langage des gens aujourd'hui. Mais au fond, moi, je ne trouve pas ça comme cela. Tu vois?
0: Tu trouves ça comment?
2: Bon, moi, je trouve ça que c'est comme une personne normale. Moi, je m'en fous du passé de la personne. On a clos ce dossier, oui. Et voilà pourquoi je disais. Lorsque la relation est terminée, vous avez repris vos libertés, comme mon
0: Bon, on va faire
2: professeur le
0: court.
2: dit.
0: Je vois là où tu veux en venir.
2: Tu vois?
0: Laisse-moi te répondre.
2: Ok, vas-y.
0: Tu vois ce qu'on appelle un traumatisme?
2: Ton traumatisme
0: Attends,
2: est
0: tu vois ce qu'on
2: passé,
0: appelle un
2: non?
0: traumatisme?
2: Oui.
0: C'est passé, mais n'empêche. Tu as été traumatisé une fois par quelque chose, une arme par exemple.
2: Oui.
0: Tu as vu quand tu revois le truc, tu vois la réaction qu'on a.
2: Mais qui
0: Moi
2: t'a dit de la
0: j'ai un
2: revoir?
0: ami, d'accord? Il
3: Pourquoi
0: a
3: toi tu n'as
0: vu
3: pas dit
0: un
3: la
0: proche à
3: revoir?
0: lui. Écoute-moi, il a vu un proche à lui menotter. Ça fait déjà un bout de temps.
2: Oui.
0: Mais lui, moi, on était ensemble, j'étais allé au tribunal pour une affaire. Il a vu quelqu'un d'autre me noter. Sa réaction, ma, et tu vois quoi? Et c'est là qu'il m'a expliqué l'histoire. Juste les menottes, hein.
2: Ok.
0: C'est pour dire qu'il est traumatisé par les menottes. Donc, imagine, mon traumatisme s'est passé, je suis passé à autre chose. Toi, tu viens tout joyeux, tout voilà, avec l'objet de mon traumatisme.
2: Ok.
0: Et tu me dis
2: d'accepter. Mais ce que je ne comprends pas.
0: Imagine comment je vais te regarder.
2: Là, tu es seulement d'accord. Dans le sens où c'est toi qui as eu mal.
0: D'accord, attends.
2: Mais dans
0: attends,
2: le sens où c'est toi qui lui as fait mal.
0: Laisse-moi
3: mais
0: finir.
3: Mais tu es censé être mon ami, non?
0: Tu es censé être mon ami, justement. Okay. On parle de loyauté, Michael. On parle de loyauté.
2: On est loyaux les attendez. Uns envers les autres.
0: On est loyal. Bon. À quel moment oui. Tu vas chercher, et je ne sais pas, c'est comme si je commets un crime, tu vas m'amener l'âme du crime, tu me dis, ah, voilà, tu mets ça sous mon nez. Bon, non. Ok, d'accord, laissons tout ça. Maintenant, et on parle aussi d'énergie.
2: Oui.
0: Tu es prêt, c'est-à-dire... comme elle a dit, mettre les pas dans mes pas, c'est-à-dire apprendre là où j'ai emprunté un chemin sinistre quelque part qui
2: m'a pas les mêmes erreurs que toi, c'est ce que tu
0: est-ce
2: veux
0: que
2: dire
0: je dirais forcément erreur, mais est-ce que tu es prêt
3: à utiliser cette énergie? C'est pas parce que ça n'a pas marché avec toi que ça va
2: marcher. Exactement,
3: non,
2: attends,
3: comment ça va pas marcher?
2: Si tu me permets,
0: avant qu'on aille même sur le terrain de l'intimité, est-ce que tu es sûr que tu peux... Je t'ai parlé d'elle, en mode, vas-y, je l'ai fait. Tu es sûr que une fois là-bas, là, oui. Tu peux être en mesure de faire quelque chose. Ce que je t'ai dit là, ne va pas trotter dans ta tête en mode ah, Uriel a dit si. Je connais Uriel.
2: Je ne sais pas pour les autres, mm-hmm. Mais là, je veux parler de moi. Chers mm-hmm. auditeurs, là, c'est moi. Comme je le disais, le passé d'une personne, non. La personne que j'aime, tu vois, la personne que j'aime là, son passé ne m'intéresse pas. Je veux construire son présent pour que nous ayons un futur.
0: Mais la majorité de toi, tu connais.
2: Oui.
0: Tu vois, le passé, c'est le passé sous ton
2: c'est
0: nez.
2: C'est pour ça que je dis que le passé ne m'intéresse pas.
4: D'accord, j'ai le passé a eu lieu sous ton nez. Alors, Raïssa et Uriel, dites-moi, est-ce que vous êtes contre parce que vous respectez l'amitié, un peu comme Kevin l'a dit tout à l'heure, mm-hmm. ou parce que vous prenez votre ex là, un peu comme votre propriété?
3: C'est parce qu'on respecte l'amitié. Personne n'est la propriété de quelqu'un.
4: Donc, quelqu'un a dit que c'est faux là-bas.
3: Comment ça se... En fait, non, si tu te mets avec mon ex, c'est que tu n'étais pas mon ami, tu n'es pas mon ami, tu ne seras plus mon ami. Mais dans le cas où tu veux rester mon ami là, tu ne peux pas te mettre avec mon ex. Pourquoi? Parce que toi-même, tu connais mes limites.
4: Vous partez de quel principe pour dire ça?
2: Voilà.
3: Éthiquement, c'est inconcevable.
2: Ton ex n'est pas un démon. Non.
3: C'est pas un démon, je refuse pas, mais si tu es ma meilleure amie, tu es ma soeur.
0: Justement.
3: D'une autre mère, tu es ma soeur. C'est qu'on a pratiquement les mêmes valeurs.
2: Okay.
3: C'est pour ça que tu es ma soeur en
2: fait. Une dernière intervention, hein, et Fleshnell va vous bomber aussi. Dites-moi, lorsque je prends un exemple, hein, dans une famille, il y avait cette tradition-là. Lorsque l'aîné a sa femme et meurt sans avoir créé de progéniture, sa femme devient la femme
3: de son petit frère.
2: Ouais. Mais c'est pas la femme qui avait auparavant été appelée belle-sœur par le petit frère qui est devenue encore la femme de.
0: Et dis-moi, pourquoi ça a été aboli? Pourquoi ça ne continue pas?
2: Ça continue à bien d'endroits.
0: Ça a été aboli.
2: Et je vais te dire récemment même.
0: Attends, ça a été aboli, non?
2: Non.
0: Pourquoi ils ont refusé ça?
2: Qui a refusé?
0: Ça a été refusé.
2: Non, dis-moi, qui a refusé?
0: Non, ça a été refusé. Moi, d'après ce que j'ai entendu, ça a été refusé.
2: Non. Vous avez la preuve.
0: C'est toi, Fléchette, qui dis ça. C'est vous, les femmes, qui avez fait même
2: non,
0: en sorte qu'on refuse ce truc-là.
2: Je suis juriste. Apporte-moi la preuve. Il n'y a pas de preuve. Moi, je n'ai pas eu de preuve. Et ce que je te dis là même, ça a été fait
0: bien. Si on te demande d'épouser la femme de ton frère, ça veut dire que tu vas l'épouser.
2: Attends,
0: parce que c'est la tradition.
2: Non, je ne parle pas de tradition.
3: Pas les anciennes réalités,
2: je ne parle pas de tradition. Réalité. Je fais juste une simulation. Cette personne que tu avais appelée belle-sœur, parce que c'est presque la même chose. Des frères, c'est plus que l'amitié.
0: Ça vient à dire que, imagine, tu as deux filles et un garçon amène sa tête là, sort avec l'aîné, et après il dit, bon, vas-y, ça n'a pas marché, je sors avec la petite sœur. J'entends en tant que papa là, tu vas accepter.
2: Reste dans mon contexte.
0: Michael, est-ce que tu vas accepter?
4: Tu suis mon contexte.
0: Je suis ton contexte. Ça revient même.
2: Oui, allez-y.
4: Si ça n'a pas marché avec moi et que c'est avec mon ami que ça a marché, mais ce n'est pas sorcier.
3: Voilà, ce que je dis.
0: Mais justement,
3: c'est
0: sorcier, attendez.
3: Que ça ne va pas marcher avec l'autre.
0: Ce qu'il m'a fait, ou bien ce qu'elle m'a fait,
2: oui.
0: Elle te le fera.
3: Oui,
0: et tu en as conscience et tu me mets devant. Et je suis ton ami.
3: Mais
0: je vais te regarder
3: te
0: détruire.
3: Croire que ce qu'elle t'a fait à toi, elle le fera à l'autre.
0: C'est sûr et certain. Le serpent change seulement de peau, il reste le serpent.
2: Et tu as dit
0: le
2: que serpent, ce qu'elle.
0: Il a beau changer de peau là, c'est le serpent.
2: Ce qu'elle t'a fait, elle me le fera.
0: Mais c'est clair et net.
2: Mais attends, depuis tu tournes le débat autour de ton ex sorcière.
0: Non, non, elle n'a pas goûté d'être sorcière.
2: Pourquoi, pourquoi c'est pas toi qui lui as fait mal pour que la relation s'arrête?
3: Justement, même dans ce cas-là, je lui ai fait mal. Et tu voilà. sais pourquoi même tu es si... là-bas? Mais... Tu n'es plus mon ami et tu
2: écoute,
3: m'as trahi.
2: Écoute, écoute, écoute.
3: Ah, ah oui, oui, oui.
0: On est plus amis.
2: Vous êtes disloqué parce que à votre niveau, il y a une incompatibilité. Je suppose, c'était le niveau de vie peut-être. Toi, tu es trop riche et elle ne se sentait pas bien avec toi. Et les discussions ont enclenché. Et vous vous êtes retiré.
0: Donc toi, tu es bien, tu n'es pas le parfait.
2: Non, laissez-moi terminer. Au début, niveau de vie. Après, tout ce qu'on a su, c'est que vous êtes disputé et vous avez rompu.
0: Mais quelque soit la raison, après, là, tu es mon frère, non?
2: Écoute, écoute, écoute, écoute. Lorsqu'on revient, et que moi, je suis quelqu'un de modeste.
4: Tu es mon frère, donc
2: j'ai
4: jamais honte. Il n'y a pas frère dedans.
2: Lorsque cette fille-là revient vers moi, et que je suis une personne modeste, et qu'elle est aussi une personne modeste, et que nous comprenons le train de vie, ça peut bel et bien matcher entre nous. Maintenant, Michael, qu'est-ce qu'elle t'avait fait? Hein?
0: La raison importe
2: peu. Qu'est-ce que tu lui avais fait? Est-ce que dans un cas, ce que tu lui avais fait, elle me le fera?
0: Michael, on parle pas de raison. Tu es mon frère.
3: Michael, est-ce que tu parles de ton ami ou bien de ton camarade? Commençons par là.
2: Je te dis.
3: Je parle de ton ami, là, c'est moi qui lui ai fait du mal. Et tu sais. Et tu es de mon côté parce que tu es mon ami. À quel moment tu pars consoler l'autre là-bas?
2: Écoute-moi. Il y a l'autre chose.
3: À quel moment tu me laisses pour aller consoler l'autre?
0: Donc, on a dit que Michael, je mange de la viande, je te donne l'eau que tu vas prendre.
1: Raïssa,
4: tu laisses ta meilleure amie pour aller consoler son ex?
2: Oui. Du tout pas. Je crois que mes amis, vous n'avez pas encore compris ma logique. Parce
0: on
2: que
0: a compris.
2: Lorsque j'ai commencé ici, vous avez une rupture. Je ne peux pas profiter directement de toi, ta rupture avec ton ex, pour sauter sur ton ex.
0: Je suis quelqu'un. Tu veux juste attendre un peu de temps. Genre, tu vas dire, j'ai attendu un peu. Est-ce que c'est le temps qui a tenu la douleur?
2: Non, écoutez-moi, j'ai bien parlé.
0: Bon, est-ce que tu sais qu'il y a certaines relations qu'on a rompues? On a rompu juste.
2: Tu vois,
0: c'est pas
2: là,
0: ça,
2: tu ne veux pas me laisser déballer mes arguments.
0: Ok, vas-y.
2: Pour pouvoir me piéger.
0: Vas-y.
2: Voilà.
0: Ok, vas-y.
2: Donc, lorsque vous avez rompu, je t'ai soutenu. Je t'ai réconforté.
0: Et tu l'as réconforté aussi.
2: Écoute-moi. Là, je ne l'avais pas revue quand elle a bougé. Mais... Je ne l'ai pas revue. Du coup, fortuitement, parce que la vie fait des choses, les hommes se rencontrent. On s'est rencontrés plus tard. Ça maintient tout. Et comme Fleschnell le disait, on ne contrôle pas l'amour. S'il vous plaît, on ne contrôle pas. Et si je ressens plus d'affinité avec une personne, on sera en train de dire qu'on est amis. Mais l'amitié aura bougé sans qu'on ne le sache. Vous voyez, du coup, si quelque chose a changé entre nous, ce qui est sûr, moi, je t'ai tenu informé par respect pour toi et par respect pour notre amitié. Tu auras mal, c'est vrai, mais ce n'est pas pour une raison pour que moi, mon bonheur te fasse du mal. Parce que toi, en ton temps, ton bonheur ne m'a pas fait du mal. Moi, j'étais content pour toi. Sois content pour moi.
0: Moi, je suis pas sorti avec ton ex.
2: Si tu veux, prends là, alors.
0: Je veux pas.
4: Alors, Michael, moi, j'ai une question pour toi.
2: Oui.
4: Dis-moi, est-ce que le fait que tu te mettes en couple avec l'ex de ton meilleur ami
2: oui.
4: ne peut pas donner l'impression que tu avais déjà des vues si
2: cette ex-là? Non, oui. Du tout pas.
3: Tu sois avec ton genre, non? Donc, mon genre, c'était ton genre.
2: Écoute-moi. Écoute-moi.
1: Non, vous êtes
2: le
1: amis.
2: Fait...
1: Ton genre, c'est son genre.
0: Non.
4: Est-ce que
0: mon meilleur ami et moi, on a deux gens différents.
1: Mais comment tu dis ça?
4: Mais si tu
1: on dit qu'ils s'assemblent, se ressemblent.
0: Bien sûr. Même les jumeaux.
1: Tu n'as pas dit que c'est ton frère sang?
0: C'est mon frère sang. Lui, il est skinny, moi, je suis à Poutou.
1: Même les jumeaux ont des goûts différents. Arrêtez-moi ça.
4: Mais Michael, dis-moi, est-ce que si tu sors avec ces tests-là, ça ne voudrait pas dire que tu aurais aimé être à sa place depuis le début?
2: Non, du tout pas. Pourquoi? Je peux vous dire que j'ai connu peut-être des filles il y a 4 ans, 5 ans, et la manière dont je les voyais, peut-être avec mes amis en amitié, c'est pas comme ça que je les vois aujourd'hui quand je les ai revues. Peut-être, cette fille en son temps, où mon ami l'a larguée, où ils se sont largués, c'était vraiment quelqu'un de fauché, une fille qui voilà, essayait de joindre les deux bouts, bien qu'il courait derrière les hommes. Mais aujourd'hui, je la revois, c'est une fille calme, posée, qui se respecte, qui est autonome et qui a des valeurs qui m'attirent. Vous voyez? Moi, je suis quelqu'un, par exemple, j'aime la Bible, j'aime Dieu. Je revois cette dame-là aujourd'hui. Peut-être elle est dans mon assemblée, elle a reçu Dieu, ce qu'elle n'avait pas auparavant, et elle prie beaucoup. Je vois que c'est quelqu'un avec qui je peux construire une base spirituelle solide. Ça, c'est mon cas, s'il vous plaît, chers auditeurs. Et j'ai pris un exemple palpable. Vous voyez, et cette personne, je me mets peut-être à méditer. sur mon avenir, sur mon foyer. Et Dieu me dit, oui, ça peut marcher. Oui, vous ne croyez pas, mais je crois. Et on me dit, ça peut marcher.
0: Je risque de dire, Dieu t'aime pas.
2: Dis, ce n'est pas parce que ça n'a pas marché avec toi que ça n'a pas marché avec moi. Et si vous voulez, je vous donne la preuve là tout de suite.
3: Mm-hmm.
2: Oui.
3: Intéressant.
2: Et là, c'est un témoignage qui s'est passé, qui est réel. Je ne vous mentirai pour rien tirer. Je parle de deux amis, A et B. A épousé une fille. B était encore plein célibataire. Pendant épousé, un an de mariage, épousé. Pendant un an de mariage de A, B continuait pas à prier. Il voyait la femme de A comme celle qui sera sa femme. Figurez-vous qu'après tout, A et sa femme ont divorcé. Ce n'est pas que quelqu'un les a poussés, ils ont divorcé.
3: Ils ont divorcé.
2: Et après, B a épousé la femme qui était de A. Et c'est là, leur bonheur a été parfait. Je ne vous dis pas comment ce couple-là a évolué. Donc, les plans des hommes ne sont pas ceux de Dieu, ni de la nature. Ah ouais, tu n'es pas d'accord, mais c'est ça.
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4: Eh oui, le débat est houleux et j'entendais dire c'est du mensonge, ça c'est pas de la vérité, ça c'est faux, oui.
0: Ce que je disais, c'est que ça là, hein, lui là, il a mis sa main dedans.
2: Non,
0: il en est pour quelque
2: non,
0: chose. Faut laisser.
2: Tout pas.
0: Oh, arrêtez, on est dans la réalité.
2: Mais pourquoi vous croyez toujours
0: Attends, laisse-moi finir. Attends,
2: quand quelqu'un parle que
0: pourquoi
2: voilà,
0: Dieu c'est... ne pourquoi elle n'est pas venue directement vers lui? Et Dieu l'a amené. C'est ça, c'est là-bas, c'est ça,
2: oui,
0: il m'a
2: oui.
0: dit. C'est
2: non,
0: ça, il m'a dit.
2: Non, t'inquiète pas, vas-y.
0: Attends, tu es en train de me dire que Dieu l'a laissé épouser l'autre d'abord, et après un an de mariage, tout ce qui va avec, elle a rompu, et Dieu lui montrait pendant ce temps que c'est ta femme.
2: Oui.
0: Et c'est maintenant qu'elle a quitté.
2: Okay.
0: S'il te plaît, arrête, faut pas me prendre pour mouton, non.
2: Pourquoi ton ex, là, quand tu es allé là-bas, là, Dieu ne t'a pas refusé ça? Pourquoi tu es là-bas? Est-ce que c'est pour toi?
0: Dieu va laisser mon ami utiliser ma femme d'abord.
2: Pourquoi
0: dire que c'est ça la femme
2: pourquoi
0: de
2: Pourquoi tu allais prendre la femme d'autrui
0: devant Dieu
2: avant la personne?
0: Pour le meilleur, pour le pire.
2: Attends,
0: avant
2: okay.
0: de venir chez moi aussi, me
2: quand
0: promets,
2: vous avez dit pour le meilleur,
0: meilleur
2: pour le pire.
0: Maintenant, après moi, ça sera qui?
2: Non, écoute. Pour le meilleur, pour le pire, c'est jusqu'à la mort devant
0: Et
2: l'église.
0: Et pourquoi le meilleur ami là n'est pas mort?
2: Il est mort. C'est la partie de l'histoire que je ne vous ai pas racontée.
0: Ah, donc lui,
2: il est mort
0: et il y a même.
2: Donc ne dis plus rien.
0: Le monsieur est mort, il n'y a plus d'amitié.
2: Il y a toujours d'amitié.
0: Il n'y a plus d'amitié.
6: J'ai une question pour toi.
0: Dis-moi.
6: Si tu devais choisir entre perdre l'amour de ta vie et perdre ton meilleur ami parce que cet amour est son ex, lequel sacrifies-tu?
0: L'amour de ma vie.
6: Si je réponds pour toi.
0: Vas-y.
6: Si tu devais choisir entre perdre l'amour de ta vie et perdre ton meilleur ami parce que cet amour est son ex, lequel sacrifies-tu?
0: L'amour de ma vie n'est pas forcément la femme de ma vie. Je vais sacrifier l'amour de ma vie. Mon meilleur ami, attendez, s'il vous plaît. Attendez, s'il vous plaît. L'amour de ma vie, c'est large, je dirais, vous voyez. Comme elle a dit, l'amour de ma vie n'est pas forcément la femme de ma vie. Moi, mon meilleur ami, on est ensemble maintenant, ça fait longtemps, et il a eu à faire ses preuves. Est-ce que l'amour de ma vie, là, peut faire ce que celui-là a déjà fait pour moi? Ou bien va faire pour moi? Je suis pas prêt, quand même, à courir ce risque.
6: D'accord.
0: Des femmes, il y en a des milliards, c'est pas grave. Donc, meilleur ami, là, je suis pas sûr. C'est à quel moment on va devenir ami jusqu'à ce que mon meilleur ami, tu vas me connaître et tu vas faire ce que celui-là a fait pour moi dans ma vie jusqu'à ce jour. Non, je suis désolé. Je sacrifie l'amour de ma vie. Soyons sincères.
6: Ok, alors Aïssa, dis-nous, selon toi, qui doit avoir la priorité? L'amitié de longue date ou les sentiments amoureux?
3: L'amitié
6: et pourquoi?
3: L'amitié de longue date. Parce que comme je le dis, quand on est amis, ça fait longtemps, tu deviens comme une famille pour moi. Mm-hmm. Tu es de ma famille maintenant. Ma famille te connaît, tu connais ma famille. Maintenant, il y a des limites à tout, Kevin. Mm-hmm. Quand tu es de ma famille, là, il y a des choses que tu ne peux plus faire. Comme Michael a dit, en fait, c'est ça.
6: Être de ta famille, c'est toi qui le dis, c'est dans ta tête, ça se passe comme ça. Je
3: c'est
6: comprends
3: pas. C'est dans ma tête.
0: C'est dans notre
6: tête.
0: C'est dans ta tête.
6: Je
0: te dis,
6: il est de ma famille.
0: Tu
3: penses
0: sais.
3: Aussi pareil, c'est pas
0: justement.
3: Que tu ne penses pas pareil, ils pensent pareil. C'est
0: justement,
3: pour ça
0: je suis pas amie avec moi-même.
3: Sinon, nos parents n'allaient même pas
6: non.
3: se connaître. C'est parce qu'ils pensent aussi pareil. Donc, on est meilleurs amis. Donc, toi, à quel moment on a rompu? Tu commences. En fait, même comme Mika disait que moi, j'ai rencontré l'ex dans une autre situation. Quand je rencontre l'ex dans une autre situation, je te dis bonsoir de manière sèche là. Plus rien ne va continuer.
2: Attends,
3: déjà... ah, je te dis
0: arrête de le dire.
2: Je ne comprends pas.
3: Pourquoi?
2: Toi, ton ex là, c'est un démon pour moi et je vais le tuer.
0: Mais tu es mon frère, non? Michael, on dirait que... Attends, je crois que Michael n'a pas la notion de ce que l'on appelle meilleur ami, au fait. Non, tu n'as pas cette notion.
2: Je dis, j'ai tellement la notion. J'ai tellement la notion parce que... Au fait, mon meilleur ami et moi...
0: Tu vas risquer notre relation parce pour des sentiments qui ont de fortes chances de partir.
2: Non, écoute.
0: Genre... Ok, quand tu vas rompre avec elle, tu vas revenir me regarder avec elle, Dieu.
1: Mais attends, que fais-tu alors des sentiments de ton ex?
3: Tu vas accepter si elle revient encore.
1: Que fais-tu des sentiments de ton ex?
0: Toi, tu prends mon meilleur ami.
1: Ton ex aime ton meilleur ami.
0: À quel moment? Donc, quand tu étais avec moi, tu l'aimais aussi, c'est ça?
2: Non, Kevin, tu vois, il y a quelque chose que j'aimerais vous dire. Vous voyez, vous pouvez tenir une relation de 7 ans qui n'aboutira à rien, mais une rencontre fortuite d'une minute ira jusqu'au bout.
3: Mais tu connaissais mon ami depuis, c'est plus fortuite là. Tu le connaissais avec moi. Non?
2: Le restaurant où vous êtes vu là, c'est toi qui avais planifié.
3: Je refuse pas.
0: Ok, dis-moi. Michael.
2: Est-ce que moi, elle est envoyée là? On s'est vu là.
0: Michael, mets-toi dans la tête que pour nous, meilleur ami là, tu es déjà devenu mon frère. Tu es de la famille.
2: C'est ça.
0: Et mais toi, je dis, ne peux pas sortir avec ma soeur. Mon ex. Mon frère ne peut pas sortir avec mon ex. Ça n'a pas de sens.
2: Et moi, je te dis que moi, mon meilleur ami.
0: Qui veut assister à ce mariage, c'est qui?
2: Moi, je vais assister. Okay. Je suis même discret, Joker. Okay,
0: heureusement, tous les hommes ne sont pas comme toi.
4: Les gars, on va écouter Fleshnel rapidement.
2: Soyez Fleshnel, quoi.
1: Non, mais
0: d'être flexible.
1: Vous avez failli m'oublier.
2: Vous prenez votre âge comme un démon.
4: C'est bon, non. C'est bon, on écoute Fleshnel à présent. Oui, Fleshnel.
1: Non, mais c'est bien, c'est bien. J'avais juste une question à la partie adverse qui parlait de loyauté en amitié. Voilà. Ma question est de savoir, est-ce que votre ami a une liberté sentimentale?
0: Bien sûr. Mais ça
1: vous
0: de
1: êtes
0: limite.
1: Sûr?
0: Ça de limite, comme Raïssa l'a dit depuis
1: non,
0: le début.
1: Attends, j'ai parlé de liberté. Je ne veux pas de limite. Si c'est limité, c'est que vous ne lui donnez
0: tu
1: pas la liberté.
0: Tu as la liberté d'expression, mais il y a de limite ou il n'y a pas de limite.
1: Nous ne sommes pas en droit ici.
0: Tu peux tout dire. Est-ce que tu peux tout dire?
1: Je peux tout dire.
0: On est juriste, bien sûr. Est-ce que tu peux tout dire?
1: Bien sûr.
0: Non, tu peux pas tout dire. Tu as la liberté d'expression, mais
3: tu ne peux pas tout dire.
0: Tu peux pas tout dire. C'est la même chose. Tu as la liberté. Oh, mais il y a des milliards de femmes. C'est Mounès, c'est toi que tu as trouvé dans milliards là. Genre, tu n'as pas d'œil, quoi.
1: Parce que votre manière de parler, ça sous-entend que votre ami n'a pas une liberté
0: bien
1: sentimentale.
0: Sûr, mais je dis que
1: parce
0: ça
1: que la
0: limite.
1: Liberté sentimentale, okay. C'est lui permettre de se mettre en couple avec
0: toutes
1: qui
0: les femmes
1: il
0: du
1: veut.
0: Monde, inclus Mounès.
3: On ne refuse pas maintenant. Okay. Quand tu te mets en couple avec cette personne, okay. C'est que tu n'étais pas mon ami et tu n'es plus mon ami. Ici, on parle du cas où tu restes mon ami.
1: Attendez. Vous croyez à la phrase « Le cœur, c'est raison que la raison ignore ».
3: Une phrase inventée pour calmer les gens.
0: Merci. Hein? Une phrase inventée pour calmer les gens. Je répète, c'est là une phrase inventée pour calmer les gens. Je suis d'accord.
3: En fait, voilà, le cœur a ses raisons que la raison ignore. Mais il ne faut pas laisser, quand le cœur va venir, ne pas le passer au filtre de la réflexion. Dès que le cœur commence à, tu le fais passer au filtre de la réflexion. Parce que des fois, ton cœur te dit de faire des choses que toi-même, tu sais que si tu fais, tu iras en prison.
1: Toi, tu es une fois tombée amoureuse.
3: Ah,
1: une question.
0: Non, mais je crois que la question, ça doit aller à toi.
1: Non, parce que j'ai l'impression qu'ils n'ont jamais connu ce sentiment.
0: Mais bien sûr, une question.
3: Oui, c'est justement, c'est ça que je te dis que, en fait, non, on a dit ce qu'on veut. On attire ce qu'on veut. Moi, je ne veux pas me mettre avec l'ex de mon ami. Ça ne peut pas venir vers moi.
2: Et ça, c'est toi.
1: Ça, c'est toi.
3: C'est ça, je défends depuis. Oh, je défends mes.
1: Mais non, si ça fait le bonheur de ton ami.
2: Et non.
1: Tu as quoi t'es
0: s'il vous plaît,
1: pour
0: je pense pas.
1: Que
0: non, attendez.
1: Ça peut pas être
0: non,
1: possible.
0: Mon ami là, mon meilleur ami là, ça ne peut pas faire son bonheur. Parce que lui, c'est
1: si,
0: moi. C'est mon frère.
1: Ça peut.
0: Bon, ça peut pas faire son bonheur.
1: Il
0: y a combien de femmes, non, par exemple, autour de nous, pour que ça soit mon ex qui va faire son bonheur. S'il vous plaît.
1: Raïssa.
0: Soyons réalistes.
1: Tu es ami avec une personne A.
0: Hein? Mais et ce n'est pas la guerre.
1: Non, s'il te plaît. Tu es ami avec une personne A. Et la personne A, toi-même, tu sais que c'est ton ami. Hein? Mais la personne a des comportements bizarres. Attends, c'est ton ami. Tu considères que c'est ton ami. Pour que mon hypothèse passe.
0: C'est forcé.
1: oui. Forcée. C'est moi, j'ai amené mon hypothèse. Tu considères ça ainsi et on va avancer. Ok? C'est ton ami. Et tu sais que, son partenaire, c'est quelqu'un de très simple, respectueux et tout. Et un beau jour, ta camarade dit, oh, celui-là, je ne sens plus la flamme qui nous réunit. Et il laisse l'individu. Pour autant, l'individu est respectueux envers toi, envers même celle qui a coupé le pont. Je ne suis pas sûr que tu vas supprimer son numéro et tout. Non, vous allez rester en contact. Puisqu'il a un bon comportement et tout. Et un beau jour, toi, tu tombes amoureuse de lui. ça va arriver. Tant qu'il a un bon comportement et il se conduit bien envers toi, ça va arriver.
3: Quand est-ce qu'il aura bon comportement envers moi? Déjà, de un, si j'aime vraiment mon ami, là, si je sais que c'est lui
1: qui l'a trahi. J'ai dit, c'est ton ami qui l'a trahi.
3: C'est ça, je dis que si je sais que c'est lui qui l'a trahi, c'est qu'il a un mauvais comportement. Je vais tout faire pour qu'il change, pour qu'il revienne vers cette personne. Parce que c'est mon ami, je veux aussi son bonheur.
1: Et si ton ami refuse et en essayant de les réunir, c'est toi, tu tombes dans le piège. Ah oui, oui, tu vas organiser les soirées et tout.
0: Eh, faut sortir du piège. Tu es tombé, non? Faut te relever. Pourquoi tu es tombé? Tu es tombé, c'est la fin du monde.
3: Ça veut dire un truc. Si tu acceptes que mon ex vienne vers toi, tu dois encore accepter qu'il revienne encore vers moi.
0: Imagine. Attendez, c'est rien.
1: J'ai l'impression que vous donnez une mauvaise image aux ex.
0: Non, loin de là.
1: On
0: donne un sens à l'amitié. On donne un sens à l'amitié.
3: Si tu acceptes qu'il vienne vers moi, vers toi, tu dois réaccepter qu'il vienne encore vers moi. C'est devenu ton ex, non? Il revient encore vers moi. Tu vas accepter ça?
1: Bien sûr, moi je ne suis pas contre. Ma caméra se met, elle se met avec mon ex. C'est ce qui fait son bonheur, je vais accepter. Je ne vois pas en quoi je vais refuser.
0: C'est quoi? C'est pas, mais vous faites comment vous appelez ça?
1: Uriel, Uriel, je te comprends.
0: Non, c'est pas qu'elle est mon ennemi. On peut être même en de bons termes. C'est pas le problème.
3: C'est pas l'ex le problème en fait.
0: On peut être ami, mon meilleur ami.
1: Attendez, en quoi l'ami est le problème?
0: Laissez-moi vous donner un exemple.
1: En quoi l'ami est le problème? Je ne comprends pas parce que vous parlez de loyauté.
0: Bien
1: loyauté
0: sûr.
1: Ici, je vais mettre la loyauté opposée à la liberté sentimentale de votre ami.
0: Non.
1: Pourquoi vous, votre bien-être compte pour vous,
0: mais vous la...
1: que la liberté de votre ami?
0: Vous avez quel genre d'ami même?
1: Attendez, si tu es ami avec ton ami, hein? Ce n'est pas lui seulement qui a l'obligation de participer à toi, ton bonheur. Tu as pour obligation de participer à son bonheur.
0: Je suis tout à fait d'accord.
1: Si participer à son bonheur, c'est permettre à ton ex d'être avec lui, où est le problème?
3: C'est ça, je dis que si tu permets, tu ne peux pas permettre qu'il revienne encore vers moi.
0: Parce que laisse-moi te dire.
3: Là, tu ne réponds plus.
1: Où est le problème?
0: Et moi, par exemple, mon meilleur ami, là, Fléchelle, mon meilleur ami, là, c'est S. Lui et moi, quand on voit, on rit comme si de rien n'était. Et ça peut pas aller loin parce que il sait, je sais, il est mon frère, je suis son frère. Ça a de limite. Moi-même, mes ex là, elle vient chez lui. Et quand je suis là, on parle, on rit, on mange. Et la vie continue. Il n'y a pas à faire de ouais, t'as ton ex là, maintenant, elle a poussé les rondins. je ressens quelque chose. Ça ne peut même pas arriver.
2: Ouais.
0: C'est comme, en fait, ce que je vous dis, mon meilleur ami là, mon ami, c'est mon frère. C'est comme si mon frère, même père, même mère, me dit que c'est genre dans, parmi toutes les filles qu'il y a dans ce pays, c'est mon ex que lui l'a vu pour développer des sentiments. Ça n'a pas de sens, s'il vous plaît.
3: Il ne peut pas contrôler.
4: D'accord. Alors, Uriel, j'ai une question pour toi. Dis-moi, si ton meilleur ami se met avec ton ex, même si tu n'as plus aucun sentiment pour elle, d'accord? Est-ce que tu considères quand même ça comme une trahison? Et pourquoi?
0: C'est une trahison.
4: Pourquoi?
0: Mais c'est une trahison.
4: Pourquoi?
0: Il est censé être loyal envers moi. C'est mon ex. Et à la limite, disons même que lui aussi, c'est son ex. Parce qu'il est mon frère. Mais attendez, mon ennemi, c'est ton ennemi. C'est pas ton ex.
2: Vous avez même ADN.
0: Mon ennemi, c'est ton ennemi. Tu as dit que tu es mon frère. Mon ennemi, là, c'est ton ennemi et mon ex, c'est pas ton ex.
2: Ah non, faut laisser. Dieu ne nous a pas créé au même moment.
0: Non, c'est pas une raison.
3: Comment ton ex?
0: Si mon ennemi est ton ennemi, mon ex, c'est-à-dire, tu sais que c'est red flag, c'est ghosté.
1: Uri.
0: Simplement.
1: Ton ex, c'est
0: une trahison. Tu as trahi notre amitié. Et toi,
1: ton ex,
0: c'est ton
1: ennemi.
0: C'est pas mon ennemi.
1: Bon, si ton ex n'est pas ton ennemi, je ne vois pas pourquoi ton ami.
0: Même si c'est moi, j'ai brisé la cour. C'est nous qui l'avons brisé. Parce
2: qui l'a brisé?
0: Toi et moi, on parle ensemble. Je dis, wesh, la go, la voilà. Et il sort avec tes go, il nous a surpris. Wesh, des bails comme ça.
2: Attends. Et... si moi, je suis ton ami et tu viens me raconter ces bails, je t'ai déjà recadré. Toi-même, tu sais.
0: Même
2: tu,
0: si tu m'as
2: attends,
0: recadré,
2: tu me connais.
0: Même si tu m'as recadré, Michael.
2: Attends, tu ne peux pas attendre de tromper ta femme et venir me dire que je vais faire barrer de tromperie avec toi.
0: Ça,
2: c'est faux.
0: Justement, dans les bons, dans les meilleurs, dans les
2: meilleurs,
0: dans les
2: pires. On est meilleurs amis, ça ne veut pas dire qu'on est complices. Pour que tu viennes, tu fais des bêtises, pour que je te soutienne dans tes bêtises vis-à-vis de la fille qui est innocente. Et après, tu vas la bras, et maintenant, voilà, sa chose tombe sur ma chose, tu viens me dire que, voilà, était. Moi, je l'apprends. Hein.
3: Okay,
2: bro, tu vas te calmer. On va s'épouser. Tu seras disque du quai.
0: ça ne peut pas, ta chose ne peut pas tomber sur ta chose.
2: Ça va tomber.
0: Non, à quel moment?
2: C'est déjà tombé même.
0: Tu es mon frère, Michael. Mais c'est à quel moment ce que tu as mangé te plaît?
2: C'est parce que je suis ton frère. T'as pas de goût même là. C'est parce que je suis ton frère que je viens corriger tes erreurs.
4: D'accord. Alors, Fléchinelle, tu as dit ici que tu fais passer l'amour avant l'amitié, n'est-ce pas?
1: J'ai dit ça.
4: Ah? Mais tu es pour, non?
1: Oui,
4: tu es pour,
1: ça veut
4: dire que donc, l'amour pour toi, ça passe avant l'amitié. C'est ça, non? Non.
1: Même l'amitié mais est attendez, une forme d'amour.
4: Mais attendez, vous avez préféré l'ex à votre ami, c'est ça, non?
2: Non, ou bien... Ça ne veut pas dire ça.
4: Mais attendez, ça veut dire que... Donc, attendez, dites-moi.
2: Oui.
4: Vous allez sortir avec l'ex là, et être encore ami avec votre ami.
2: Moi, je suis, non, je suis ami avec toi.
4: Ce serait pas... Ce serait, toi, tu es ami avec moi.
2: Je suis...
4: Mais moi, je ne serais pas ami avec toi.
2: Écoutez. J'ai bien dit que je l'informe, que je prends le temps que ça prend pour le laisser se calmer, pour qu'on en discute.
4: Parce que si c'est lui...
2: qui me faisait la même chose, moi ça ne me dirait pratiquement rien.
7: Et justement,
2: du coup, c'est parce que je me suis déjà mis.
7: Attends, je pose la question à Fleschnell. Okay. Est-ce que tu penses qu'on doit demander la permission à son ami avant de commencer une relation avec son ex?
1: Oui, c'est très important. Voilà, parce que dire le contraire serait d'encourager l'hypocrisie. Je vais me mettre avec l'ex dans le respect du lien qui me lie avec mon ami.
7: D'accord.
1: Donc, je vais lui en parler.
7: D'accord. Et si l'ami refuse, qu'est-ce que tu fais? Tu renonces à la relation ou...
1: Si l'ami refuse, ça ne veut pas dire que je vais renoncer. Je vais voir si ça contribue à mon bonheur, je vais lui dire. Si tu es vraiment mon ami, fais la preuve ici, maintenant.
7: Non,
1: hein? S'il refuse là,
7: l'amitié, là,
1: c'est lui là détruit le lien, pas moi.
4: Est-ce que, donc ça veut dire, maintenant tu choisis, est-ce que tu préfères renoncer à cette amitié-là ou renoncer à cet amour-là? Parce que l'ami te dit, soit tu choisis mon ex, soit tu me choisis moi.
1: Un ami qui dit ça, il est un danger pour moi.
7: Donc, je renonce à l'amitié. Vous ne comprenez pas. Moi je dis, vous pouvez être... Tu peux te mettre en couple avec mon ex, mais tu n'es plus mon meilleur ami. Je dis dans le
1: oui,
7: cas...
1: Oui, bye bye. Si tu ne peux pas,
7: parce
1: bye
7: si
1: bye.
7: Si tu continues pas à être mon meilleur ami, ça veut dire qu'aux réunions, on va toujours se croiser avec mon ex. Là, tu vas toujours me voir.
1: Attends.
7: Le même sexe.
1: J'ai une question. Si voir ton ex te fait si mal, pourquoi tu t'es séparé de la personne?
0: Et au moment...
1: J'ai l'impression que...
7: C'est toi-même qui as dit qu'il y a un amour impossible.
1: L'ex est toujours dans le cœur.
7: Non, toi-même, tu as dit qu'il y a des amours impossibles. Je peux aimer cette personne, mais c'est impossible de continuer avec cette personne.
0: Et quand tu vas mettre fin à notre amitié... Attends.
7: Michael, c'est vous-même qui avez Michael, dit qu'il y a des amours
0: quand,
7: impossibles.
0: Attendez, quand tu vas mettre fin à cette relation amicale, d'accord,
2: oui.
0: qui date des années,
1: oui.
0: et tu vas te dire
1: fin,
0: que tu as
1: trouvé
0: fin. L'amour, et quand l'amour va te bras, tu vas tourner derrière, tu vas rien voir, tu vas voir personne, tu vas crier tranquille. Et tu vas continuer solo.
2: Écoute-moi.
0: Oh, avant, tu avais quelqu'un avec qui tu partageais tes peines et tout.
2: Oui.
0: D'accord? Tu es prêt à courir ce risque. Si tu es prêt à courir ce risque, vas-y.
2: Dis-moi.
0: Tout le bonheur du monde.
2: Dis-moi. Et dans le cas contraire, alors?
0: Mais c'est pareil, bro. Je ne peux
2: dans
0: pas
2: le,
0: sortir avec
2: dans le
0: ton
2: cas,
0: ex.
2: Dans le cas contraire où ce petit instant que nous avons passé, moi et toi, ton ex, là, celle que tu qualifies de ton ex, là. Attends.
0: Chacun
2: se rencontrer dans un resto. Ou bien je vais payer quelque part, je l'ai vu, là.
0: Mais c'est bonjour,
2: ça suffit,
0: bonsoir.
2: Hein?
0: C'est bonjour, bonsoir, non? Bro,
2: je n'ai pas...
0: Coup de foudre,
2: je
0: n'ai,
7: mais qu'est-ce que toi, tu as à voir dans ça?
2: Comment dire même? Je ne suis pas quelqu'un de... Voilà, de sec avec les gens. Moi, j'accueille les gens. Je sympathise avec les gens.
0: Câlin, tout ce qui va.
2: Non! Quand j'ai vu la personne, je ne vais pas lui dire bonjour, le dépasser comme si elle était une statue. Non.
7: Non, tu vas le dépasser.
2: Salut.
7: Tu vas la bonjour dépasser la parce que non. C'est ton ex.
2: Non, ce n'est pas mon ex. Ce n'est pas mon ex.
4: Ok, alors.
2: Et à aucun moment, j'ai été en mauvais terme avec elle. Oui, toi, tu as été en mauvais terme.
0: Je considère que tu es juste. Ah, j'espère que tes bros sont en train de t'entendre.
2: Oui, oui.
0: J'espère qu'ils t'entendent. Michael, ne comptez pas sur lui. Ce n'est pas votre meilleur ami.
2: Écoute,
0: c'est un traître ambulant.
2: Écoute.
0: Mais c'est ça, tu détruis ton image.
2: Non,
1: mais non.
2: Moi, mon meilleur ami le sait.
4: Alors, Fleschnell. Donc, tu as avoué ici que tu fais passer l'amour avant l'amitié.
1: Oui, avant l'amitié toxique. Il faut
4: mais comment
1: c'est
4: ça
1: important. Amitié toxique, il faut préciser.
7: D'accord. On dit que je suis toxique.
1: Oui, l'amitié là est toxique. Parce que à ta place, moi, je vais accepter parce que tu es mon ami.
7: C'est-à-dire,
1: le sacrifice que je suis prêt à faire pour toi,
7: non,
1: tu n'es pas prêt à le faire.
7: Tu le comprends pas. Je dis, tu peux te mettre
1: grave.
7: Avec elle, mais notre amitié est finie. Donc, je suis toxique parce que j'ai
1: oui,
7: mal.
1: Oui, tu es toxique.
7: Parce que j'ai mal mon ressenti là, j'ai mal.
2: Bon, je ne parlerai pas de toxique. Je dirais seulement quelqu'un qui veut partir n'a qu'à partir.
7: C'est tout.
4: D'accord. Alors, Fleschnell, dis-moi, Si ton ami t'avait raconté ses secrets, ses blessures et les raisons de sa rupture avec cette personne, est-ce que tu trouverais toujours normal de sortir avec ces textes-là?
1: Si l'ami me relate ses blessures,
4: ses secrets et les raisons de sa rupture.
1: Si la raison, je pèse le pour et le contre. Et que je vois que bon, le côté positif pèse moins. Parce que si je ne vais pas me mettre avec une personne qui représente effectivement un danger pour la vie d'une femme. Donc je vais voir le côté positif et négatif
4: de
1: la douleur que ce dernier a causé à mon ami. Tu dis.
4: J'ai dit, c'est seulement danger d'une femme là qui te fait peur.
1: Non, mais bon, si la personne a causé de la douleur à ma camarade et que aujourd'hui je veux me mettre avec ce dernier, il faudrait que je sois capable d'examiner pour voir si celui-là, avec son comportement, je pourrais être avec la personne. Je vais pas, moi, je ne me place pas toujours du côté de mon ami pour choisir mon partenaire de vie. Je suis désolée. Je vois ce qui est bien pour moi avant de faire ce choix. Tout simplement.
7: Depuis, on ne refuse pas ce que tu dis. On dit, tu peux placer tes choix comme tu veux. Mais à partir du moment où tu le fais, l'ami dit, c'est bien pour toi, j'ai accepté. Mais on ne peut plus être amis.
1: Et j'accepte. C'est
7: là,
1: ce que
7: je
1: ne
7: suis pas
1: dit.
7: Toxique. Je vais vous expliquer quelque chose.
1: L'amitié, c'est un lien qui réclame des sacrifices très souvent. Si moi, j'ai été capable de m'asseoir et me dire, le jour où mon ex va vouloir être en relation avec mon ami et que je vois que cette relation fait le bonheur de ma camarade, je vais accepter, tuer mon ego. Si moi j'accepte et que mon ami n'est pas capable d'accepter, c'est que nous ne sommes pas compatibles. C'est que l'amitié en question, hein. J'ai été aveugle parce que j'ai été capable de faire un sacrifice que l'autre ne peut pas faire pour moi. C'est grave.
7: Là, tu considères que c'est ton bonheur.
1: En amitié comme en amour, si je dis un jour je peux tuer, et bon, c'est un exemple, je ne vais pas prendre ça, mais si je dis un jour, je peux me faire tuer pour une personne, la personne doit être capable de dire je peux me faire tuer pour elle aussi. Si ce n'est pas la même chose identique, alors, il n'y a pas de lien.
4: Et Chico.
2: J'aimerais rebondir. Hein. Vous avez dit une personne qui a vraiment fait du tort à mon ami, c'est ça?
4: Mm-hmm. Non, une personne qui t'a raconté. Bon,
2: ok, elle, mon même ami m'a raconté comment ça a été, ce qui l'a amené à la rupture. Ok. Mais vous voyez souvent l'autre facette de la chose qu'on oublie. Mon ami, il est venu me raconter ce qui s'est passé. Hein? Mais moi, je suis quelqu'un. J'aime faire la part des choses, j'aime le contradictoire. Quand tu m'as dit, j'ai dit bro, je t'ai écouté.
4: Donc tu vas tester toi-même.
2: Non, je vais écouter aussi. Je vais écouter aussi ton ex là, pour voir qui a raison parmi nous.
0: Tu as été là.
2: Moi, je non. Ok.
0: Bon, tu as été
2: écoute-moi.
0: Là.
2: Écoute-moi.
0: Tu as vu.
2: Écoute-moi.
0: Et même si tu vas, elle va te dire que c'est moi j'ai eu tort. On parle
4: non,
0: de femme.
4: Non mais attends.
0: Elle va te dire j'ai eu tort.
2: Toi, tu as dit qu'elle a eu tort, non?
4: S'il vous plaît.
0: Elle va affirmer.
4: J'ai pas bien compris, Michael. C'est je ton dis. Meilleur ami qui te raconte ses secrets et ses raisons.
0: Écoute.
4: Non, même s'il doute, tu iras demander peut-être à son ex à qui tu ne parles pas peut-être.
2: Non, écoute.
4: Si ce que ta meilleure amie l'a dit est vrai. Ou ton meilleur ami dit là est vrai.
2: Écoutez-moi. Vous ne me comprenez pas. Ils sont en instance de rupture. C'est-à-dire que leur relation, on sent que ça va se casser bientôt. Et je suis là en tant qu'ami. Moi, je vais chercher à voir dans quelle mesure ont-ils tort pour qu'on essaie de les réconcilier?
0: Ou bien dans et quelle mesure ils ont tort? Genre, tu veux voir si la go elle est recevable?
2: Tu vois, là tu as déjà dépassé le niveau. Tu as déjà dépassé mon niveau. Parce que lorsque vous avez un problème, vous deux, moi je vais essayer de vous réconcilier. Parce que toi tu es venu me raconter ce qu'elle t'a fait de mal. Tu es venu la peindre en Satan. Mm-hmm. Donc j'irai l'écouter, te peindre aussi en Satan pour tirer le juste milieu de l'affaire et dire qui a tort, qui a raison. Mon ami, si tu as tort, je te dis tu as tort. Tu as eu tort de laisser la vie partir. Et bon, la vie continue, bien que tu aies eu tort. Simplement. Donc un jour si je reviens, ne te plains pas. Hein.
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1: Ok, on poursuit avec notre émission, avec notre débat. Et Michael, j'ai une question pour toi. Oui, Michael, si ton ami te dit qu'il n'a plus aucun sentiment pour son ex, est-ce que tu considères tout de suite que le terrain est libre?
2: S'il dit qu'il n'a plus de sentiment pour son ex,
1: pour sa petite amie.
2: Moi, là, qu'il écoute, cela ne veut pas dire forcément que moi, j'ai des vues sur son ex. Parce que eux, ils étaient en couple. Je n'ai aucun droit de regarder sa copine. Donc, s'il me dit qu'il n'y a plus rien entre deux, qu'il n'y a plus de sentiment, que lui se fout désormais de la meuf, je le comprends ainsi. Je garde ça, bro, c'est bon. J'espère que tu pourras passer à autre chose. Mais si à l'avenir, il arrive que fortuitement, cette personne et moi, on commence à développer une affinité, pour moi, c'est considéré que leur histoire est de...
1: Est achevée, enterrée.
2: Ce qui veut dire que c'est comme quasi n'existe plus. Ils sont tous deux de nouvelles personnes. Vous voyez? Ils sont tous deux libres de leur choix.
3: Michael, tu ne connais pas l'amour. Des fois, là, vous pensez que vous êtes séparés et puis vous revenez encore ensemble. Tu vas insulter la personne comme ça. Il dit que non, je ne l'aime pas, je le déteste, c'est un monstre. Et puis deux semaines après, bien quatre
2: non,
3: mois après, là, bien cinq ans après
2: là,
3: même,
2: là, vous revenez encore ensemble. Je ne parle...
3: Pendant ce temps, tu es rentré
2: Ok,
3: dedans.
2: attends. Non, je ne parle pas de un mois après, deux mois après.
3: Même... Tu as dit même cinq ans après.
2: Écoute, même si c'est cinq ans après, la rupture que vous avez eue devant moi, hein, et tu as dit que ouais, c'est fini. Et cinq ans après, on dit, c'est pas que peut-être la personne est allée loin de nous, elle était toujours là.
3: Oui.
2: Mais tu n'as jamais peut-être kiffé. Non, en fait, c'est pour ça que je dis que je suis pour la responsabilité. Parce que moi, je vais analyser tous ces paramètres-là avant de chercher à me mettre en couple avec la personne. Si elle a toujours été là, devant toi, et que tu n'as jamais posé un pas, c'est pas le jour où elle commence maintenant pas à développer une affinité avec moi. Que tu peux dire maintenant que j'étais jaloux. Hein. Bon, en tout cas, même si tu reviens et dis que tu étais jaloux, je vais te laisser.
1: D'accord, d'accord.
4: Uriel,
1: s'il te plaît.
2: C'est pas de la théorie,
4: bro. Uriel,
2: ce n'est pas de la théorie.
1: Avant de poursuivre, on va écouter, s'il vous plaît, on va écouter rapidement Fleschnell qui veut placer un mot. Dis-moi.
5: Sur la question, moi, je voulais dire, avant de se dire que le terrain est libre, il faudrait que l'autre aussi puisse ne plus avoir d'amour pour votre ami. Parce que si la fille aime toujours votre ami, vous allez vous fatiguer. Et voilà. Vous allez perdre.
4: C'est quelle amitié qui a résisté à cette histoire, vous l'avez vu une fois. Quelle amitié? Enfin, moi, j'ai jamais vu une amitié qui a résisté parce que l'autre s'est mis à sortir avec l'ex. En tout cas, moi, j'ai jamais vu ce genre d'amitié résister.
1: Mais, ok, est-ce que vous défendez réellement un principe ou est-ce que votre réponse changerait complètement si vous étiez amoureux de l'ex de votre meilleur ami?
5: Uriel,
1: est-ce que vous défendez?
4: Je vais vous dire, moi, ça m'est déjà arrivé. Mm-hmm. On flirtait déjà.
5: Tu as même flirté. Hein?
4: Lui, il ne m'avait pas dit en ce moment. Non, attends. Il ne m'avait pas dit. Lui et moi, notre amitié avait commencé, je crois, en quatrième. Et lui, c'était une histoire de sixième. Il ne m'avait pas dit. Donc, je n'étais pas au courant, je n'étais pas dans sa vie en ce moment. Je ne savais pas. Et quand je lui ai dit, et j'ai vu, il m'a dit, ah, c'est mon ex et tout. Moi, j'ai mis fin à ça. Et très récemment, même il y a de cela 5 ans, je montrais à mon poteau, ah voilà, telle ils sont en train de, voilà, je veux cheminer avec elle et tout, il me dit, ah, c'est mon ex. J'ai, voilà, tu aimes, tu sais. Mais moi j'ai mis fin à ça
5: toi,
4: tranquillement.
1: Ok,
6: c'est comme on ça. A un auditeur en ligne, on va l'écouter très rapidement. Écoutez. Auditeur en ligne, bonsoir.
7: Bonsoir.
1: Vous allez bien? Bonsoir.
7: Comment allez-vous?
8: Ça va super bien.
7: Super. Je vous appelle depuis PK10.
1: D'accord.
7: Ok, moi c'est Espoir.
1: Ah, d'accord.
8: Bonsoir.
7: Vous allez bien?
1: Très bien.
7: D'accord. Très belle émission, mais j'ai un petit truc à vous dire. Mm-hmm. Voilà. C'est un petit truc.
6: À qui?
7: Histoire, hein.
6: À ceux qui sont pour, à ceux qui sont contre ou à tout le monde?
7: À tout le monde.
8: D'accord.
7: Voilà. J'ai une amie. Et puis, nous sommes notre amitié, ça a commencé. Nous avons pratiquement grandi ensemble. Il s'est fait que j'étais en train de sortir avec un mec et on a eu à rompre. Et automatiquement, un mois, deux mois après, j'ai remarqué qu'elle sortait avec mon ex. Moi, en tant qu'ami, parce que moi, j'ai vraiment considéré notre amitié. C'est vrai, ça fait mal. Ça m'a fait mal. Mais si vous êtes heureux ensemble, moi, ça ne me dit rien. Je lui ai souhaité le bonheur. Pour que ça, je lui ai souhaité que ça dure longtemps.
2: Longue vie à vous.
7: Je ne sais pas ce qui s'est passé. Et elle a rompu avec mon ex. Je ne sais pas ce qui s'est passé. Ils ont rompu.
6: C'est comme un commentaire qui a dit tout à l'heure dans la communauté. Si c'est gâté chez l'autre, c'est que ça va se gâter chez toi aussi.
5: Mais elle, au moins, elle a fait preuve d'amitié. C'est ça, oui, l'amitié. Voilà.
4: Excusez-moi, Madame Espoir, ça a continué? Votre amitié a continué?
7: Oui, notre amitié a continué.
5: Oh, merci.
7: Bien sûr, notre amitié a continué. Normalement, elle venait chez moi. J'allais chez elle, on mange toujours.
6: Et tu ne lui demandais pas comment ça se passe avec mon ex?
3: Tu as rompu avec l'ex.
5: Non, mais c'est, mois votre, après, c'est ton ex. Je comprends pas, c'est quoi le problème?
3: Pas se fréquenter, se connaître au point de se mettre.
5: Laissez la dame terminer, s'il vous plaît.
7: S'il vous plaît, laissez-moi terminer. Mm-hmm.
5: On vous écoute, madame.
7: Je ne me suis pas intéressée à leur relation parce que j'ai rompu avec lui. Une fois que j'ai rompu avec lui, rien ne me concerne entre eux là-bas. Rien ne me concerne. Et par respect pour moi, ma copine, elle ne vient pas me raconter ce qui se passe entre eux, parce qu'elle sait qu'il a été mon ex. C'est vraiment manque de respect de venir me parler encore de cette même personne. Donc, on s'est compris. On a dit, bon, voilà, vous continuez votre relation là-bas, mais ne viens pas m'en parler. Notre amitié continue normalement sans problème.
6: D'accord, j'ai une question pour vous,
7: maintenant,
6: madame
7: Espoir. J'ai pas terminé.
5: D'accord.
7: Maintenant, il s'est fait que son tour est arrivé. Et... elle sortait avec un mec. Ils ont rompu. Ils ont rompu. Ah, moi, je me suis mis en couple avec ce même mec.
5: Mais volontairement,
4: non,
5: c'est
4: non,
5: ça?
4: Je veux savoir. Non, terminez, allez-y.
7: Pas volontairement, pas volontairement.
5: Okay. D'accord.
7: Pas volontairement. C'est arrivé bien après. Le mec et moi, on s'est mis ensemble 2 ans après leur rupture. Voilà. Maintenant, quand elle a appris que je sortais avec lui, mais la manière dont je l'ai pris, comme elle avait fait pour moi, elle ne l'a pas pris de cette manière. Elle s'est fâchée, elle a dit que non, que moi je ne devais pas sortir avec son ex. Mais pourquoi? Les amitiés où on ne peut pas se dire, on ne peut pas se dire de vérité, c'est de l'hypocrisie.
4: C'est même plus de l'amitié.
5: Merci.
6: D'accord.
7: C'est ce que j'ai à dire.
6: On l'applaudit.
5: Merci.
4: Vous avez compris, non?
5: Est-ce que j'ai besoin de parler? Non, je vais t'expliquer. Tu n'as pas compris. Vous me permettez.
4: Vous avez vu comment ça s'est passé?
5: Non, ce que je voulais dire, c'est que c'est ce que je disais tout à l'heure qu'elle a donné pour son histoire. Ce n'était pas de vraie amitié.
4: Parce que
5: elle a accepté de faire un sacrifice que l'ami à son tour n'a pas accepté. Et c'est les vous ça. Et c'est grave.
4: Non, c'est faux.
3: On dit que rien ne garantit que l'autre va accepter. Donc autant refuser dès le départ. C'est ça que je défendais depuis.
6: D'accord. Cher contre, j'ai une petite mise en situation pour vous. Si votre meilleur ami vous disait aujourd'hui qu'il ou qu'elle était amoureux de votre ex, quelle serait votre première réaction?
4: Ce qui est sûr, moi, mon meilleur ami ne peut pas me dire ça.
3: Si ma meilleure amie me disait...
6: Non, mais s'il te disait ça, tu allais faire quoi? Ton meilleur ami?
4: Si Jean, là où je suis, là, il me dit, Ariel, je suis fan de ton ex.
6: Quelle serait ta première réaction?
4: Je lui demande, tu es sérieux?
6: C'est ça, tu es
4: sérieux? Ça suffit. Tu es sérieux? Il me connaît assez. Tu es sérieux?
6: D'accord.
4: Jean, mon ex, tu es amoureux d'elle en ce moment.
6: Tu es sérieux?
4: Du moment où tu es tombé amoureux de mon ex, il faut savoir que tu as fait ton choix. Il n'y a plus à débattre autour, tout ça.
6: Donc tu vas pas...
4: Chacun prend de son côté.
6: Est-ce que tu vas commencer à te battre ou bien tu vas rester calme?
4: Moi.
6: Ou bien tu vas sourire.
4: Le code de bro dit, on ne peut pas se battre pour femme. Je ne peux pas me battre avec mon bro, mon frère, pour une femme. Donc je prends mes clics et clacs et lui-même il prend ses clics et clacs.
6: D'accord, Raïssa.
3: Déjà, on est meilleurs amis. Tu viens me dire, je suis amoureuse de lui, mais je suis... Oh, c'est même si je suis en couple avec lui que c'est grave. Moi, je ne vais rien te dire. Je dis, ok, d'accord, tu es heureuse, ok. Mais... sache que il y a déjà des limites entre nous. On pourra plus être meilleur ami. On peut devenir camarade, connaissance. Pourquoi? Parce que dans notre amitié, on se disait tout. Là, on ne peut plus tout se dire. Il faut être d'accord. C'est donc clair. Là, on n'est plus meilleur ami. Il faut dire la vérité. Alors, on n'est plus meilleur ami. On devient connaissance. Parce que si j'ai maintenant des devoirs à raconter, je vais plus t'appeler. Parce que je vais me dire, attention, elle est avec l'autre là-bas.
5: Donc, vous compliquez la vie.
3: Non. Bon, d'accord. C'est pour ne pas se compliquer la vie, mais on met déjà.
4: Est-ce que vous savez qu'on connaît certains amis, on sait quelle énergie ces derniers dégagent. Et tu me demandes à moi,
3: tu vas accepter.
4: Fais un avec cette personne. Toi et moi, on va faire un. Je peux pas, je suis désolé.
1: C'est bon, Uriel. Pour le clan des pourres, si votre ami vous dit, je préfère perdre notre amitié plutôt que de voir, que de te voir avec mon ex, que faites-vous?
2: Il a choisi, hein, parce que si c'était moi, j'allais le laisser avec mon ex. Vous avez vu l'exemple palpable dans l'exemple que Madame Espoir nous a donné. Mm-hmm. Il y en a qui peuvent faire des sacrifices. Mais si lui ne peut pas faire de sacrifices, je ne vois pas pourquoi nous allons rester là à nous mentir, à nous leurrer, disant que nous sommes amis. La vie, c'est les sacrifices. Et c'est savoir reconnaître que l'autre, il vit un bonheur et accepter son bonheur, être heureux pour la personne. Donc si tu ne peux pas être heureux du fait que moi, j'ai trouvé le bonheur, un bonheur qui peut me mener au bout, parce que pour toi, ça n'a pas été au bout, tu te sens malheureux pour moi. Bon, désolé, tu peux partir.
1: Oui, Fleschner.
5: Ok, moi, je lui dirais, Dieu merci, j'ai été libérée d'une relation absurde. Vous voyez? Parce que à sa place,
1: quelle relation, la relation
5: avec ton ex ou avec ton ami? Je parle de l'amitié. À sa place, j'aurais accepté et qu'il soit avec mon ex. Mm-hmm. Maintenant, la vie a fait le contraire pour que ça soit lui qui soit dans la position d'acceptation. S'il refuse, baf, il prend son chemin, je prends mon chemin.
3: Ça ne veut pas dire qu'il a été hypocrite avec toi. Pourquoi? Parce que chacun a ses ressentis. Ce qui te fait mal, là, ça peut ne pas me faire mal. Donc, ce n'est pas parce que ça ne te fait pas mal que moi, ça va me faire mal.
4: Quelque chose qui m'a détruit, tu veux que je te voie.
3: Ça ne veut pas pour autant dire que notre amitié était sur le feu, non.
5: Et c'est ça, j'ai dit. Tu prends ton chemin, je prends mon chemin et c'est tout.
3: Mais c'est ça, j'ai dit que le dire que... dire à l'ami que tu as été libéré de cette
5: oui, j'ai été libéré.
3: Comme s'il y avait toujours une hypocrisie entre vous. Non.
5: C'est comme être amoureux d'une personne pour qui tu peux te donner la mort et la personne ne peut pas. C'est suicidaire, tu comprends pas? Écoute. C'est pas réciproque.
2: Bon, d'accord. Pour moi, s'il me dit ça, s'il me dit directement que voilà, du fait que je suis avec son ex, on ne peut pas être ami. Pour moi, il n'a pas été hypocrite. Je suis d'accord avec toi, Raïssa. Il n'a pas été hypocrite. Il a été vrai. De me dire, et moi-même, si c'était mon cas, je l'aurais félicité même, parce que pour moi, comme je le dis, mon ex, c'est une personne formidable. Je t'aurais dit, mon frère, vas-y, et je veux que tu l'entretiennes bien. Ce que je n'ai pas pu faire, ce qui nous a amené à nous séparer, ne permet pas que cela arrive. Donc, nous sommes francs envers nous-mêmes, et c'est ça, moi, j'aime. On se sépare en bon terme, on est connaissance, mais on sait qu'on a eu quelque chose de plus fort que la connaissance. Et si un jour, il advient qu'on redevienne ami, on le sera. Parce que la vie est faite de beaucoup d'incompréhension et c'est Dieu qui connaît les destins. C'est pour moi ça.
5: Là, je ne parlais pas d'hypocrisie. Il y a manque de réciprocité et c'est grave. Je vous le dis, vos liens, faites attention. S'il n'y a pas de réciprocité dans les obligations, quittez.
3: Tu viens vers moi.
5: Oui, oui.
3: S'il n'y a pas de réciprocité dans les... Voilà, je dis que tu ne peux pas sortir mon ex. Donc toi-même, tu dois penser que tu ne peux pas sortir mon ex.
5: Ok. Et moi, ok, s'il te plaît, et dans les droits, je te dis que tu peux être avec mon ex. Considère que je peux être avec ton ex.
3: C'est ça, on dit depuis. Uh-huh. L'inverse n'est pas possible.
2: C'est pas grave. Vous savez ce que vous allez faire. Désormais, dans vos amitiés, demandez à votre ami, est-ce que tu peux être avec mon ex?
3: Oh, on le fait.
2: Voilà. Oh, et en fonction de sa réponse, vous serez désormais des lapins ensemble et des olacos ensemble. Simplement.
5: Même là encore, ne nous leurrons pas. Ne nous leurrons pas. Même là encore, amitié dans la bouche, ce que vous dites là, c'est une chose. Mais pratiquement, ça en est une autre.
4: Quand on parle de...
5: C'est le jour où vous allez voir l'ami sauver sa vie au détriment de votre vie. Justement. Que vous saurez qu'il n'y a pas un amour plus cher que l'amour de soi.
4: Justement.
5: C'est tout.
4: C'est pour cela que je dis, on n'a pas la même notion d'amitié, en fait. Ton ami, ton meilleur ami dont on parle, là, il ne va pas sauver sa vie au détriment de la tienne. On est ramés.
5: Je dis ça, c'est amitié dans la bouche. Moi, j'ai été
4: amitié, c'est dans l'amitié.
5: Moi, j'ai conservé un lien amical.
4: C'est dans l'amitié dans la bouche, là, vous sortez avec les gestes de vos amis. Sinon, les vraies amitiés, là, vous pouvez même pas, même si on vous donne l'argent.
1: Comment toi, tu as déjà testé ton amitié, là, pour savoir que c'est...
4: On l'a menacé de le faire la prison pour moi.
5: Non, ça, c'est petit.
4: Il a accepté. Il a dit, ok, embarquez-moi.
5: Il va choisir un membre de sa famille au détriment de toi. C'est là que tu verras.
4: Je suis sa famille,
5: mais c'est pas le lien du sang qui vous réunit. Je suis désolée.
3: Vous n'avez pas le même ADN.
4: Je peux pas te dire. Je peux pas te dire tout ce qu'on a traversé, c'est tout. On n'a pas assez de temps.
5: Amitié dans la bouche.
4: Un jour,
5: arrêtez.
4: Un jour, je ferai venir celui dont je parle ici. Vous n'allez pas croire.
2: Uriel, moi, je te crois. Chacun a une bonne conception et j'apprécie ton amitié. Et c'est à peu près ce que j'ai. J'ai un

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0: Et voilà, bientôt la dimension sonore avec Evina Sogbatré. 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
2: À vous qui nous rejoignez en ce moment, bonsoir et bienvenue dans Dimension Sonore, votre nouvelle rubrique dans Entrons dans la nouvelle dimension. Ici, nous vous faisons découvrir l'histoire d'un artiste, ses débuts, son parcours, ses succès, les moments qui ont marqué sa carrière, mais aussi quelques petites anecdotes qui permettent de découvrir l'artiste autrement. Et pour cette toute première escale musicale, nous restons au Bénin. Notre artiste du jour est l'un des visages incontournables de la musique urbaine béninoise. Et cher Marion, qui parmi vous peut me dire de qui il s'agit?
3: C'est
2: le dit. Oui, dites-moi. Non. Oui, Fleischner. Ah là là. Non, non plus. Oui. Non plus.
3: Bon.
2: Pardon?
3: Panico.
2: Oh là là. Est-ce que c'est ça? Non, mais... Qui a dit qu'il s'agit de Panico? En tout cas, on va écouter ce premier extrait pour savoir de qui il s'agit.

0: bel et bien de Faneco, Faneco de Jésus, et comme par hasard, on dirait que ce morceau colle bien avec notre thème. Hein? Alors,
1: 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Je nous souhaite des belles longues vies.
0: Alors, Faneco, de son vrai nom, Adjanoro Fanique Olivier, voit le jour le 12 juillet 1992 à Cotonou. Fils d'un commerçant et d'une esthéticienne coiffeuse, il se passionne très tôt pour la musique. Dès l'âge de 7 ans, il commence à côtoyer cet univers qui deviendra, au fil des années, une véritable vocation. Mais savez-vous qu'avant de prendre le micro, notre artiste était d'abord danseur? Est-ce que vous le savez?
2: Non.
3: Tu viens de me l'apprendre.
0: Eh oui, il pratiquait notamment la danse électro et se faisait alors appeler Pikachu. Pikachu. Alors la scène, il la connaissait donc déjà. Puis vient l'envie de passer de la danse à la musique. Au début des années 2010, il crée avec d'autres jeunes le groupe Jérusalem Clan. Mais Faneco finit par choisir une carrière solo. Et en 2013, il se fait notamment remarquer avec son titre « Le gâteau », une reprise d'un titre de Stromae qui contribue à faire connaître son nom. On va d'ailleurs écouter ce morceau de Faneco que beaucoup ne connaissent pas, je parie.

0: Et voilà, ce n'était que le début. Dans son parcours, une rencontre va jouer un rôle important, celle de Mr. Blaze. Fanico rejoint alors son label Self-Made Man et une nouvelle étape commence. Il enchaîne les singles et commence à s'imposer sur la scène béninoise. Puis arrive un morceau qui va véritablement contribuer à faire parler de lui dans plusieurs pays d'Afrique francophone. Qui connaît déjà le morceau?
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justement, vous connaissez certainement cette chanson, mais savez-vous qu'elle serait née presque par hasard? Faneko raconte dans une ancienne interview qu'il arrive au studio avec Mr. Blaze. Il travaille sur l'instrumental, commence à chercher le refrain et Faneko se laisse simplement porté par l'inspiration et le morceau est rapidement bouclé. Ouais. Donc environ une heure de travail. À ce moment-là, même certaines personnes autour de lui ne semblaient pas vraiment comprendre ce qu'il était en train de préparer. Et pourtant, ce morceau allait devenir l'un des titres qui allait contribuer à propulser Faneko au-delà des frontières du Bénin. Comme quoi, parfois, une idée qui paraît toute simple peut devenir un véritable succès. Faneko ne va donc pas rester uniquement dans le paysage musical béninois. Progressivement, il développe un univers musical entre afro-pop, afro-beat et musique urbaine avec une place importante accordée aux histoires d'amour, aux relations et à la vie quotidienne. On retrouvera notamment des titres comme Mon bébé, Zankunana, Tourne ça bien, Angelina, Faut pas m'embrouiller et surtout, il multiplie les collaborations. Son public s'élargit et le Bénin n'est plus son seul terrain de jeu. Il séduit également des mélomanes dans plusieurs pays d'Afrique francophone. Et parmi les collaborations qui ont marqué son parcours, impossible de ne pas penser à ce morceau réalisé avec l'artiste camerounaise Daphné. Oh!

très bien. Et lorsqu'on regarde le chemin parcouru, l'année 2026 est particulièrement symbolique. Fanico célèbre ses 10 ans de carrière musicale. Et pour marquer cette décennie, l'artiste a lancé l'Origine Light Tour, une tournée qui l'a conduit dans plusieurs villes du Bénin, Natutengu, Parakou, Abomey, Grand Popo, Porto Novo. Et la tournée s'est achevée à Cotonou le 19 septembre 2026 à l'Institut français du Bénin avec un concert anniversaire consacré à ses 10 ans de carrière. 10 ans de musique, 10 ans de scène, 10 ans de rencontres et surtout 10 ans avec un public qui continue de le suivre. Mais puisque nous sommes dans Dimension Sonore, il fallait évidemment vous faire entendre Fanico autrement, pas seulement en studio, mais en live.

0: Merci là-bas.
1: Le bon
2: Voilà, et c'est aussi sur scène qu'un artiste peut véritablement mesurer le chemin parcouru, mais une carrière, ce n'est pas seulement regarder derrière soi. En 2026, Faniko continue de proposer de nouvelles chansons et de développer son univers artistique. Après 10 années de carrière, l'aventure continue donc. De nouveaux sons, de nouveaux projets, de nouvelles collaborations et surtout cette volonté de continuer à évoluer. Alors derrière les tubes et les scènes, le parcours de Faniko nous rappelle une chose. On ne connaît pas toujours la destination lorsqu'on commence le voyage. Il a commencé par la danse, il a essayé la musique, il est passé par un groupe, puis par une carrière solo. Il a connu des collaborations, des succès et des scènes à travers l'Afrique et 10 ans plus tard, il s'élève une décennie de carrière. Alors, si vous avez un rêve, peut-être qu'il ne faut pas attendre de tout savoir avant de commencer. Et voilà, notre toute première dimension sonore touche à sa fin. Aujourd'hui, nous avons remonté le temps avec Faniko, du danseur Pikachu à l'artiste que nous connaissons aujourd'hui, de Cotonou aux scènes africaines, d'une première chanson à 10 années de carrière. Nous avons découvert une partie de l'histoire de celui qui est aujourd'hui l'un des visages connus de la musique béninoise. Et comme toute belle histoire mérite de se terminer en musique, nous allons laisser Faniko nous accompagner avec « Pour toi ». ».

C'était Dimension Sonore, votre rendez-vous avec l'histoire, les parcours et les sons de nos artistes. Moi, c'est Kevin, et pour notre prochaine escale musicale, une autre fois, une autre histoire, une autre dimension. D'ici là, continuez d'écouter, de découvrir, et surtout, entrons ensemble dans la nouvelle dimension.

0: Radio Tokwa, il était exactement 19h02.
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0: Bonsoir à toutes et à tous, bienvenue dans l'actu en dimension, votre petit rendez-vous consacré à l'actualité d'ici et d'ailleurs. Pendant quelques minutes, on revient ensemble sur quelques faits qui font l'actualité au Bénin comme à l'international. Et on commence justement au Bénin avec une annonce qui concerne plusieurs secteurs de la vie nationale. Près de 65 milliards et demi de francs CFA ont été mobilisés à Paris pour financer plusieurs projets au Bénin. Ces financements concernent notamment l'électricité, l'agriculture et le secteur médico-légal. Une enveloppe de plus de 52 milliards de francs CFA doit notamment permettre d'étendre le réseau électrique et de réaliser plus de 120 000 nouveaux branchements dans plusieurs localités du pays. D'autres financements sont prévus pour soutenir certaines filières agricoles, notamment la pisciculture, ainsi que pour renforcer les capacités du Bénin en matière d'expertise médico-légale. Et puisqu'on parle d'électricité, justement, plusieurs localités du pays sont concernées par des interruptions de fourniture ce mardi. La Société béninoise d'énergie électrique, annonce des coupures dans certaines zones d'Abomey-Calavi, Cotonou, Dogbo, Lokossa, Natitengu, Parakou, Djougou, Dassa, Kandi et Ouida. Ces interruptions sont liées à des travaux et opérations d'entretien sur le réseau. Dans la plupart des zones concernées, elles sont prévues entre 10h et 15h. Les populations sont donc invitées à prendre leurs dispositions. Restons au Bénin, mais cette fois dans le domaine de l'éducation, les nouveaux bacheliers techniques ont jusqu'à ce mardi 6 octobre à 23h59 pour effectuer leur choix de filière en vue de leur orientation dans les universités publiques. La démarche concerne notamment les titulaires du DEAT et du DT, session 2026. Les candidats concernés sont donc invités à ne pas attendre les dernières heures pour accomplir cette formalité.

0: Toujours dans le domaine de l'éducation, les étudiants allocataires des universités publiques peuvent depuis ce lundi introduire leur demande d'allocation universitaire au titre de l'année académique 2026-2027. Les demandes resteront ouvertes jusqu'au 5 février prochain. On change maintenant complètement de registre avec une affaire qui fait parler du côté du marché d'Antokwa à Cotonou. 6 personnes ont été interpellées dans le cadre d'une enquête sur une série de vols de téléphones portables. Selon les informations communiquées, plus de 800 téléphones seraient concernés. Les suspects ont été présentés au procureur et l'enquête se poursuit. Une affaire qui appelle évidemment à la prudence dans les lieux très fréquentés où les vols à la tire peuvent rapidement se multiplier. Et pendant qu'au Bénin, l'actualité se poursuit, ailleurs sur le continent africain, la situation reste particulièrement préoccupante en Éthiopie. Les combats ont repris dans la région du Tigré, dans le nord du pays. Les forces fédérales ont repris le contrôle de Mekelle, la capitale régionale, mais cette évolution ne signifie pas pour autant la fin des affrontements. Des frappes aériennes et des tirs d'artillerie ont encore été signalés dans plusieurs zones. La situation fait craindre une nouvelle escalade dans une région déjà durement touchée par plusieurs années de conflits. Et on va terminer cette édition avec une actualité qui devrait particulièrement intéresser les amoureux du football et surtout les supporters des Guépards. Ce mardi 6 octobre, les Guépards du Bénin ont rendez-vous avec l'Argentine à Buenos Aires. La rencontre se jouera au mythique Stade Monumental à partir de 20h heure locale, soit minuit au Bénin. Une rencontre particulière pour l'Albicéleste puisqu'elle marquera les adieux de Lionel Messi à la sélection argentine. Après plus de 2 décennies sous le maillot de son pays, le capitaine argentin s'apprête donc à disputer sa dernière rencontre internationale. Mais pour les Guépards, il ne s'agit pas simplement d'assister à la fête, ils auront surtout l'occasion de se mesurer à l'une des meilleures sélections du monde dans une affiche qui restera forcément particulière dans l'histoire du football béninois. Rendez-vous donc cette nuit à partir de minuit pour suivre cette rencontre exceptionnelle avec l'Argentine et le Bénin. Et voilà, c'est ici que s'achève notre petit tour de l'actualité. Merci d'avoir été à l'écoute de l'Actu en Dimension et rendez-vous très bientôt pour un nouveau tour d'horizon de l'actualité. Très belle soirée à toutes et à tous.
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19 heures passées de 8 minutes, on fait une petite pause musicale dans notre débat parce qu'en amour comme en amitié, il arrive parfois qu'on ait cette étrange impression d'avoir déjà vécu la situation. On se retrouve juste après avec encore plus de réactions et de points de vue. On écoute donc Olivia Rodrigo, Déjà Vu.

0: Vous êtes toujours dans Entrant dans la nouvelle dimension sur Radio Tokwa, la 104.3 FM. Et après cette petite parenthèse musicale, on revient à notre question. Peut-on réellement se mettre en couple avec l'ex de son ami sans trahir cette amitié? Mais avant, nous avons un auditeur en ligne qu'on va recevoir rapidement. Auditeur en ligne, bonsoir.
1: Bonsoir.
2: Bonsoir, professeur.
1: Bonsoir Guylaine,
0: bonsoir Aïssa. Bonsoir professeur.
2: Je suis très heureux de vous entendre ce soir.
1: Bien sûr, bonsoir Kevin.
0: Bonsoir professeur.
3: Bonsoir professeur.
1: Bonsoir Michael.
4: Bonsoir professeur.
1: Bonsoir Muriel.
5: Oui, bonsoir professeur.
1: Oh là là, quel plaisir, quel retour fulgurant.
5: Plaisir partagé.
2: Oh, merci beaucoup professeur.
1: Les jeunes émergents, c'est bien ça. Les jeunes, et moi j'ajouterai les jeunes nous aux dents déjà très longues. Dans une autre dimension, c'est bien ça. Oui. La parole qui change, effectivement, j'ai constaté que la parole a changé. Puisque vous avez regardé tout à l'heure la musique en faisant la foule portrait d'un grand musicien. Puis vous avez terminé sur l'actualité nationale. Très bien. C'est des journalistes qui ont créé ça. Alors, je vais aller très vite parce que la question essentielle sur laquelle je voudrais revenir, c'est est-il possible de rentrer en couple avec l'ex de son ami? Très bien, je crois, j'ai suivi le débat bout à bout. Alors, il y a des concepts clés qui concentrent et qui déconcentrent pour centrer finalement le débat autour des grands thèmes que constituent les relations entre l'homme et la femme. J'avais parlé de loyauté, j'avais parlé de respect de l'amitié, vous allez parler de limites. Malheureusement, nous sommes dans une société où l'illimitation est devenue la règle d'homme. On ne respecte plus de limites. Vous avez parlé de cœur brisé, de relations toxiques, de blessures, bref, les valeurs qui inondent en réalité et trois concepts clés. L'amitié, l'amoureux, et puis l'amour au vrai sens du terme. Mais avant d'aller plus loin, je vais vous donner juste un petit exemple. Il y a deux aveugles qui se sont liés d'amitié. J'ai entendu, j'ai suivi la chanson sur Radio Tokwa aujourd'hui même. Deux aveugles qui se sont liés d'amitié. Alors, ils en avaient marre de la vie.

0: de leur souffrance. Ça, vous ne voyez pas, vous perdez la vie. Donc, ils ont décidé d'aller se jeter dans un puits. Alors, arrivé sur la marge du puits, là, le premier a pris un gros caillou, il l'a jeté dans l'eau. Il a fait un grand boum. Le second a dit, ah, le second a vu, bon, voilà, mon ami, là, il est tombé derrière lui aussi. Il a pris un caillou, il l'a jeté dans le puits. Et de le retour vers la maison, comme c'était des non-voyants, bon, dans leur divagation, ils se sont cognés. Et l'autre a dit, mais comment, tu n'es pas tombé dans le puits? Et l'autre aussi dit, mais comment, toi, tu n'es pas tombé? Alors, ils se sont embrassés. Ils se sont embrassés. Alors, première leçon, plutôt souffrir que de mourir, je crois que c'est la devise des hommes. Cela dit, je crois que est-ce qu'on peut se mettre en relation avec l'ex de son ami? Moi, je dirais que je vous donnerai une réponse normale. Oui et non. Oui, ça se produit. On ne respecte pas les limites, on ne respecte pas les limites. Il y a des exemples qui foisonnent. Je vous donnerai juste deux exemples. En France, par exemple, c'est des journalistes comme par hasard. Jacques Martin, vous connaissez, qui anime l'émission des enfants à l'école des pas. Elle s'est mariée avec Anne Lefebvre. Puis bon, après, bon, vous savez, la suite, je ne vous le dis pas, c'est un grand président qui a célébré leur mariage. Là. Deuxième exemple, Anne Sinclair, deux fils, avec Yvan Levaille. Tous deux journalistes. Anne Sinclair, c'est une journaliste, une star de la télévision que je voudrais, une chaîne française que je ne voudrais pas nommer. Et puis Yvan Levan aussi, c'est un journaliste, grand journaliste. Ils se sont séparés. C'est Dominique Strauss-Kahn. Mais il est resté toujours ami à Strauss-Kahn jusqu'à ses déconfirmés qu'il a eu la prison, tout ça, là, et déchu et tout. Mais ils sont toujours restés amis. Cela dit, moi je crois que il faut bien cerner le problème de l'amour, de l'amitié. Alors, l'amitié, il faut le dire, c'est une relation durable, basée sur la confiance réciproque, l'affection et le soutien mutuel, le partage. L'amitié est distincte des liens familiaux. Alors, première leçon là à tirer, seuls les vrais amis vous diront si votre visage est sale, blanc ou noir. Donc les deux aveugles là, vous voyez, l'amitié, dans un couple ou bien dans des relations qui sont distinctes, des amis, les vrais amis même, c'est comme ça, c'est des relations sables. Et vous avez tiré, j'ai retiré dedans, il y a la loyauté, il y a la fidélité, il y a la sincérité. L'ami vous dit la vérité. Dans les moments les plus difficiles, c'est l'ami que vous retrouvez. Maintenant, l'amoureux, c'est des relations et c'est des attirances physiques. Bon, attiré par la maison, la voiture, je ne sais pas, le bien matériel et surtout le physique, c'est-à-dire le sexe. Par contre, l'amour pur, sans fioritude, sans cela, l'amour, c'est aimer, je l'ai dit une fois déjà, c'est donner un manque. Osez avouer ce que vous manque à votre partenaire. Et il vous le donne, il vous l'offre. C'est ça, l'attachement. Or, nous sommes dans une société où vraiment, une société marchande, hein, l'amour pur n'existe plus. L'amour sans argent, c'est nul. L'argent sécurise votre amour. L'argent rassure. Mais en même temps, l'argent étouffe l'amour. Je vous donne un petit exemple. Une femme que vous avez pris au marché, la loi du marché, l'argent et tout, le jour où elle retournera au marché, elle prendra encore un nouveau mari. Donc c'est comme ça l'amour. Donc cela dit, dès que la situation se détériore, dès que jour-là, la femme, elle part. L'argent est devenu un pilier essentiel dans les relations amoureuses. Mais en même temps, elle étouffe. Alors, moralité, qu'est-ce qu'on doit retenir? La dualité de la condition humaine et la fragilité de l'homme, l'homme grand H, commande de regarder l'amour plus du côté de la lumière plutôt que du côté de l'ombre. Et là se pose toute la question fondamentale, où se trouve la limite entre la lumière et l'ombre. Or, nous sommes dans une société où on ne respecte plus la limite. Il n'y a plus de limite, il n'y a plus de choses là. Dès qu'il y a le matériel quelque part, l'amour disparaît. Et c'est ça justement. Dans ces conditions-là, qu'est-ce qu'on doit faire, hein? Doit-on s'accoupler, se mettre ensemble avec son ex? Les rapports entre l'amitié, on a défini tout ça là, ce que c'est qu'un vrai amour. Or, nous sommes dans une société sans limite. Alors, et je reviens sur une conclusion déjà qu'on a tirée. C'est Socrate qui nous dit, connais-toi toi-même. Soyez authentique. L'authenticité, c'est les rapports de soi à soi, avec soi-même. Si tu te connais, tu ne vas pas aller prendre l'amour de la femme de ton ex, ou bien tu ne vas pas sortir. Mais si tu n'as pas de limite, si chez toi, entre vous, c'est l'argent, c'est le matériel, est-ce que c'est l'amour ça? Donc, il faut être authentique. Et si vous êtes authentique, vous êtes obligé d'être sincère. La sincérité, c'est le rapport de soi avec l'autre, la société. Et c'est ça l'amour. Le véritable amour, c'est ça. Tu es authentique, tu te connais toi-même, tu connais tes valeurs, tu sais que les valeurs que tu défends. Bon, si tu n'as pas de limites, tu peux faire tout ce que tu veux, mais attention, il y a le regard de la société. Mais alors là, si tu es sincère, ce que tu fais, si ça ne te gêne pas, si tu es sincère, si tu te connais toi-même, eh bien, il n'y a pas de problème. Donc, en conclusion, je dirais, oui, c'est possible, c'est faisable, tout le monde le fait. Beaucoup le font. Tout, chacun de nous, si on veut être sincère, chacun a été victime de ça. Mais il faut se transcender, il faut dépasser. Tu ne peux pas suivre l'amour et faire tout ce qu'on ne doit pas faire. C'est pour ça qu'il faut être sincère avec l'élection de soi avec l'autre. Voilà ce que moi je pense, la question de la problématique que vous avez soulevée. Problématique très intéressante. Très actuel, qui touche 90% des gens. Voilà.
1: Merci beaucoup, professeur.
0: Oui. Allez, à bientôt.
1: À bientôt, professeur. Merci. Oui. Michael?
2: Oui, non, moi je suis quand même d'accord lorsque le professeur dit que il y a eu plusieurs exemples de ce cas-là, vous voyez. Donc ce n'est pas quelque chose d'anodin que nous disons. Vous pouvez bel et bien aller avec l'ex de votre ami. Il n'y a pas de problème à cela. Merci au professeur.

0: remercie au professeur parce que finalement, aimer quelqu'un ne devrait pas nous faire oublier le respect, la loyauté et la considération pour l'autre. Une rupture peut libérer des sentiments, mais elle ne doit pas forcément effacer les liens ni les limites. À chacun donc de trouver son équilibre entre l'amour et l'amitié. On se retrouve vendredi pour beaucoup plus d'idées, de débats, de fureur et bien sûr, nouvelles dimensions. C'était Guylaine
1: et Kevin.
0: Avec toute l'équipe de la nouvelle dimension. Kevin, tu voulais dire, entre dans la nouvelle dimension. Et pour terminer cette émission, on se quitte en musique avec Justin Bieber, Love Yourself. 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À vendredi sur Radio. À vendredi sur Radio Tokpa, la 104.3 FM. Prenez soin de vous.

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7: Le programme Azolich intègre un volet spécifique pour l'inclusion des personnes en situation de handicap, insérer des milliers de bénéficiaires à travers des formations adaptées et de l'auto-emploi. C'est dans ce cadre que plus de 235 personnes handicapées ont été mises en stage apprentissage en cordonnerie, maroquinerie, dans les villes de Cotonou, Porto Novo, Lokossa, Dassazoumé et Parakou. Nous sommes justement sur le site de formation de Parakou, ici au quartier Albarika, où 50 bénéficiaires sont capacités dans le métier de la cordonnerie, maroquinerie. Pour mieux comprendre comment fonctionne cette opération, nous recevons dans ce studio mobile 4 invités. D'abord 2 bénéficiaires, Sapa Mbomé, handicapé physique. Bonjour.
8: Oui, bonjour.
7: Zil Kifilou Bouhaïma, vous êtes également un handicapé physique. Bienvenue dans ce studio.
9: Oui, bonjour.
7: Notre troisième invité à Pounan, Olive Adandé. Il est l'un des 2 formateurs et chef du centre de Parakou. Bonjour, monsieur Adandé.
10: Bonjour, monsieur journaliste.
7: Quatrième et dernier invité, Edgar Sambieni, chef de l'antenne ANPE, l'Agence nationale pour l'emploi du Borgou. C'est à bonjour, merci.
11: Bonjour, au rendez-vous.
9: Bonjour.

0: Ici, sur le site de Parcours, on retrouve deux catégories de personnes handicapées, les handicapés moteurs et les handicapés auditifs. Sapa Mbombé, vous êtes personne handicapée motrice, vous êtes originaire de Kobli dans le département de l'Atakora, mais vous résidez à Parcours. D'entrée, que faisiez-vous avant d'entendre parler de ce programme et comment avez-vous été sélectionné?
1: Avant d'entendre parler du programme Azoli, je ne faisais rien comme travail. Non, je me cherchais toute activité qui peut me rapporter un peu d'argent. Je me lançais, je cherchais, je travaillais pour gagner un peu d'argent jusqu'à ce que j'entende parler de ce programme. Je me suis inscrite et c'est un jour, j'étais à la maison quand ils m'ont appelé pour dire que j'avais déposé un dossier, que j'ai été retenue. Je dois suivre la formation dans le domaine de la corderie. Mais avant cela, on avait déjà fait une formation en compétences de vie. Donc, quand ils m'ont appelé, je suis allée. Et j'ai fait la formation en compétences de vie. Après cela, on a commencé la formation proprement dite en cordonnerie et maroquinerie.
0: Vous avez déposé le dossier ou pas?
1: J'ai fait l'inscription en ligne.
0: Même question pour vous, Zil Kifulu Bouhaima.
2: Avant le projet Azoli, moi j'étais dans les opérations de transfert de mobile money, vente de crédit et autres. Bon, arrivé à un niveau donné, j'étais en train d'entrer dans le déficit. Donc, on avait cessé entre-temps. J'étais en train de voir sur quel domaine me lancer encore quand un jour j'ai entendu parler du projet Azoli. C'est sur les réseaux sociaux, moi j'ai appris ça. J'ai un beau-frère qui m'a envoyé ça, m'a dit, ah, j'ai été envoyé quelque chose, un fichier, il faut regarder, ça parle d'une formation des personnes en situation d'handicap. J'ai regardé, ça parlait de plusieurs volets. J'ai vu c'est lui qui pouvait m'arranger et choisir la cordonnerie. Et je me suis rapproché un peu de la mairie de Parcours pour avoir plus d'informations. Arrivé là-bas, il m'a éclairci sur ce que portait le projet. Et j'ai déposé mes dossiers. Moi, j'ai déposé les dossiers physiques à la mairie de Parcours. Un temps soit peu, bon, on a tendance à dire qu'on a même oublié que on avait entre temps déposé, sinon que j'ai envoyé un frère. Moi-même, je me suis déplacé d'abord personnellement pour aller à l'agence ANPE et demander, parce que ça prenait un peu de temps. Je me suis dit, ou bien ils ont déjà sélectionné les gens et puis ils ont commencé. Et là, j'ai vu à la dame, la secrétaire, une dame, elle a posé le problème, elle m'a dit que non, que c'est en cours. Quelques temps après, j'ai envoyé un ami qui était dans le quartier, d'aller me vérifier si la liste a été affichée. Il m'a dit non. Une deuxième fois, là, la dame lui a dit de ne pas m'inquiéter au moment opportun, ils vont appeler les gens, ils vont les sélectionner. C'est comme ça, un jour, il m'a appelé dans l'après-midi pour me dire que, le dossier pour lequel tu as envoyé les gens a été validé et vous commencez la formation le lendemain au premier lancement. On a dit la formation en entrepreneuriat. Une semaine après, on nous dit qu'on va commencer la formation pratique. Même nous voici ici.
0: Plus de 235 personnes, dont 50, rien que pour le site de Parcours, Monsieur Dassambieni, décrivez-nous le processus ayant conduit à la sélection de ces bénéficiaires.
3: Il est vrai que la mise en œuvre du projet prodige dans son programme Azoli a fait révéler que les statistiques d'inscription des personnes handicapées sur la plateforme SECA étaient faibles et leur participation aux différents volets n'était pas aussi élevée. Mais c'est au cours de la capacitation du personnel de l'ANPE et de certains personnels tels que les ZUP dans tout le Bénin et les facilitateurs emploi que l'idée est venue en collaboration, bien sûr, et avec les associations des personnes handicapées. Et il est aussi important de rappeler que depuis des dizaines d'années, l'ANP en partenariat avec Handicap International, et tout cela a permis aux autorités de pouvoir réfléchir et de voir comment il fallait aider des personnes handicapées, surtout dans le volet entrepreneurial. Un certain nombre de volets étaient pris de concert avec l'association des personnes handicapées, telles que la cordonnerie, la maroquinerie, la coniculture,

0: maraîchage, l'apiculture, la châtaigniculture et la corticulture. Donc, une fois qu'il y a eu un consensus avec l'association des personnes handicapées au niveau national, donc il a été mis en branle, y compris toutes les associations départementales et communales, une campagne de mobilisation pour l'enrôlement des personnes handicapées en tenant compte de ces critères, ces volets d'entrepreneuriat choisis. Ce qui a été fait, je vous dirais que sur le plan national, plus de 3 500 s'étaient inscrits. Donc, il fallait traiter, c'était l'année passée, ce qui a mis du temps. Une fois traité l'opportunité, puisqu'il avait, on a trouvé finalement un agrégateur qui dispose des compétences. Un contrat a été signé pour que le premier volet concernant la cordonnerie et la marconnerie puisse commencer. C'est dans ce cadre que, sur la plateforme SICA, près de 235 ont été sélectionnés dans presque tous les départements, toutes les communes par rapport aux inscriptions. Et une phase de formation entrepreneuriale a commencé, d'abord à travers un atelier de compétences de vie pour une durée de 3 jours, et après sur un atelier de compétences entrepreneuriales, de 2 jours, ce qui fait 5 jours au total. C'est à la suite de ça que un regroupement des personnes handicapées a été fait, et pour les 4 départements du Nord, à travers la Takoa, la Libori, la Donga et le Borgou, se sont retrouvés au centre de formation professionnelle des personnes handicapées ici. Je puisse vous dire qu'aujourd'hui, ils sont dans leur 2e mois de formation. Et voilà, c'est la première phase. Les autres volets sont déjà en cours. Bientôt seront appelés puisque les listes sont déjà sorties concernant l'apiculture, le maraîchage, la châtaigniculture et la cuniculture. Toutes ces listes sont déjà sorties. Bientôt, on va aussi appeler ces personnes concernées pour les former en compétences de vie et en compétences entrepreneuriales avant de les envoyer sur des sites de formation pratique. Voilà.
1: Toujours les personnes handicapées.
0: Exactement.
1: Et pourquoi avoir justement choisi de capaciter ces personnes handicapées dans un métier comme la cordonnerie, la maroquinerie?
0: Nous sommes rapprochés des différentes associations pour savoir dans quel métier ils auraient voulu que nous puissions former des personnes handicapées. Le concert, voilà des secteurs qui ont été retenus. Et nous savons aussi que c'est des secteurs extrêmement rentables, c'est des secteurs qui permettront, aux personnes handicapées, une fois mises en activité, de pouvoir subvenir à leurs besoins à travers ces travaux. Si ce n'est pas rentable, on ne peut pas les pousser à aller faire des activités qui ne leur seront pas rentables. Donc voilà pourquoi, et en observant le besoin sur le marché, que ces secteurs ont été sélectionnés.
1: Ces 50 bénéficiaires sont en stage apprentissage sur ce site de Parakou depuis le 15 juin 2026, et ce jusqu'en novembre prochain, soit 5 mois de capacitation. Comment se déroule jusqu'ici la formation, Richard Dandé?
2: La formation se déroule très bien parce que les objectifs qui ont été fixés à chaque moment sont atteints. Par exemple, pour le premier mois, nous avons prévu que les apprenantes déjà savent réaliser leurs premières chaussures. Et à la fin du premier mois, on a fait le test. Vous avez vu les résultats. Ce que je vais vous montrer, c'est les résultats premiers essais.
1: Satisfaisant.
2: Oui, satisfaisant. Maintenant, on est à la fin du 2e mois et on est en plein test pour leur seconde chaussure. Et on est dedans, puis tout va très bien. Et ils répondent très bien, puis ça va.
1: Le fait que ces bénéficiaires présentent des handicaps, est-ce un frein à la transmission du savoir, et comment, en tant que formateur, vous parvenez à vous adapter à cette situation spécifique?
2: Bon, le fait que c'est des personnes en situation de handicap, ça n'a pas de frein pour la formation parce que c'est un métier qui ne nécessite pas beaucoup d'efforts. Donc, avant de venir ici pour la formation, on a été formé spécialement pour comment former les personnes en situation de handicap. Donc, c'est cela qui nous a permis de les gérer, de comprendre tout le monde, qu'ils soient handicap moteur ou auditif, on n'a pas de problème. La formation se déroule en 49% de pratique et 1% de théorie pour que les handicapés auditifs puissent mieux comprendre ce qui se passe.
1: En clair, vous vous adaptez à la situation.
2: Oui, puisque on n'est pas habitué aux gestes pour les handicapés auditifs, on nous a appris que plus de pratique, en leur faisant toucher du doigt, ils vont plus comprendre et c'est ce qui se passe.
1: Sapambomé, Zilou, Kifilou, Bouhaïma, est-ce que vous parvenez à suivre réellement la formation et à retenir les connaissances qu'ils ont françaises?
3: Oui, je parviens à suivre bien la promotion parce que avec les techniques et méthodes que les enfants utilisent, c'est plus facile à assimiler, que ça soit au niveau de la théorie, de la pratique. Ça, déjà, j'ai déjà réalisé des choses.
1: Votre handicap n'est pas un problème.
3: C'est pas un problème pour moi. Je m'en sors très bien.
1: Et avec vos camarades, comment ça se passe?
3: On s'entend très bien, on travaille ensemble, tout se passe à merveille.
4: Vous parvenez à assimiler la formation qui se déroule ici à travers les techniques et les manières dont les formateurs utilisent pour nous montrer du doigt ce qui se passe. Vous parvenez à m'en sortir.
1: Ça veut dire qu'avec les formateurs, ils arrivent à s'adapter à votre situation. Ils trouvent les moyens pour vous faire comprendre le métier.
4: Oui, exactement. Ils ne nous crient pas déçus totalement, je vais dire. Parce que sans ça, ça ne peut pas aller. On connaît l'être humain complexe. Donc, à des moments donnés, il faut changer de nature pour que le message qu'il passe puisse être compris et adapté.
1: Ça se passe bien.
4: Ça se passe très bien.
1: Et le fait que vous soyez une personne présentant un handicap, est-ce que c'est un frein? Est-ce que c'est un problème pour que le message passe?
4: Non, c'est pas un frein. Le message passe très, très, très rapidement et très bien. Ça ne m'empêche pas d'assimiler ce que je venais apprendre.
1: La collaboration, l'ambiance avec vos camarades ici.
4: Ça passe très bien. Ça nous amène à oublier nos handicaps. On ne se soucie plus de l'handicap que nous portons. On se taquine, on fait des cas, on est devenu tous une famille.
1: Des chaussures, des porte-monnaies, des ceintures, bref, des objets de la maroquinerie. Monsieur Adande, vos apprenants parviennent-ils déjà à fabriquer ces objets-là? C'est vrai que je vois des chaussures, hein, en face de moi.
2: Oui, comme je viens de le dire et tantôt, c'est passé. Et on vient de faire 2 mois. Donc, ils sont encore sur la chaussure. Après ces 2 mois, maintenant, on va entamer avec les babouges et les ceintures. Donc, avec les chaussures, ça passe très bien.
1: Il
2: Et,
1: fabrique déjà des chaussures.
2: oui, ils fabriquent déjà des chaussures. Très bien, ils sont là. Vous pouvez voir. Vous pouvez même porter. Si vous avez amené de l'argent, vous pouvez acheter. Elle porter, c'est très joli. Des
1: La
2: chaussures
1: qualité y est.
2: de qualité bien faite. Ça n'a rien envié à ceux d'exporter.
1: En 2 mois déjà, ils ont appris à faire tout ça.
2: Oui, ils ont appris à faire ça et ils le font bien.
1: Vous avez parlé tout à l'heure des tests, des évaluations.
2: Oui. Au cours du mois, on fait des exercices sur les techniques de base. Donc, à la fin du mois, on fait test pour voir si réellement ces techniques appris ont été maîtrisées. C'est tout ça là qui constitue la fabrication de la chaussure. Donc, le résultat que la chaussure donne, c'est ça qui montre à telle technique a été maîtrisée, telle technique a été maîtrisée. Donc, c'est un peu ça. Donc, à travers le résultat, on peut confirmer que non, ce qu'on les a appris, ils ont maîtrisé ça. Moi, vous avez vu les chaussures, non?
1: Alors, OCA, apprendre nécessite de remplir une certaine condition. Est-ce là les davantage avec les personnes handicapées? Et que fait le programme Azoli pour accompagner ces apprenants spécifiques?
0: Le programme Azoli a pour les accompagner, tout en tenant compte de leur sensibilité, de leur zone d'origine. Je vous dirais que d'abord, la formation sur les compétences de vie et sur les compétences en entrepreneuriat a permis de mettre à leur disposition un certain nombre de moyens. La prise en charge de leur déplacement de la restauration au cours des 5 jours de prévention a été prise en compte par le programme Azoli. À ceci, dans le cadre de leur recrutement dans au niveau du site le Farapo et des autres sites, des autres différents sites à le Bénin, le transport des voitures à Créteil, les frais d'installation, quand il parle de frais d'installation, pour ceux qui proviennent de communes autres que Parapo, on a mis en place un échange de frais d'installation pour les frais des moyens où s'installer. Tous ont reçu ces frais d'installation, je parle devant eux, et chaque mois, ils reçoivent des allocations de certains logements pour les permettre vraiment de subvenir, de se déplacer, de venir sur le centre de formation. Sachant que c'est des personnes en quête d'emploi qui n'ont pas un métier, qu'on a déplacé, pour leur trouver une location qui pourra subvenir à leurs besoins au cours de ces 6 mois de formation. Et à la fin de la formation, le programme Azoli va les doter d'une subvention de 200 000 chacun, qui leur permettra de pouvoir acheter des équipements, d'ouvrir leur atelier, de commencer par fabriquer des chaussures, la maroquinerie, de pouvoir vendre dans leur milieu de provenance. Voilà tout ce que le programme Azoli a mis en œuvre pour vraiment permettre à tous ces jeunes, hein, de pouvoir sortir de l'oisiveté, de sortir, de s'intégrer dans le secteur socio-économique du pays.
1: En ce qui concerne le suivi, est-ce qu'il y a un mécanisme qui est mis sur pied

0: de pouvoir vraiment apprendre et de suivre correctement ce qui se passe. Et outre cela, régulièrement, l'antenne NPE, les différentes unités locales de promotion de l'emploi des mairies, surtout notamment la mairie de Parakou, de Tiarou, parfois qui viennent suivre vraiment leurs apprenants des différentes communes pour s'assurer que les personnes handicapées provenant de nos différentes communes, est-ce qu'ils sont vraiment à l'aise, est-ce qu'il n'y a pas de situation où ils ne veulent pas se plaindre, mais ils recueillent, ils nous informent. En dehors de ça, le secrétariat technique du projet, pour dire, fait régulièrement des missions et des séances de sensibilisation dans différents secteurs, en prenant compte des spécialistes genre sur le harcèlement sexuel, les violences basées sur le genre, ou aussi le spécialiste dans le domaine social qui s'occupe des cas UFN pour sensibiliser pour que chaque apprenant soit libre de soulever des situations qui ne l'agréent pas. Et toutes ces conditions visent à permettre aux apprenants de pouvoir vraiment s'en sortir. Ce mécanisme de suivi permet au dispositif Azolé, à la fin de leur formation, de se rendre compte que tout le programme mis en œuvre, dont Clinique Saussure, qui est l'agrégateur, a transmis suivant ces cahiers de charges la connaissance, les connaissances appropriées et qui permettront à ces jeunes vraiment de pouvoir aller passer leur test de SQM à la fin de cette formation. Donc, en raison du résultat qu'on attend à la fin de 6 mois, nous mettons tout en œuvre pour suivre la formation afin que les résultats soient escomptés.
1: Alors, nous l'avons dit, la formation dure 5 à 6 mois à la fin de ce semestre-là. Monsieur Adande, quelles sont les aptitudes, quelles sont les connaissances que les apprenants doivent avoir en ce qui concerne la cordonnerie et la maroquinerie?
2: Oui, à la fin de la formation, nos apprenants doivent être capables de réaliser des chaussures de façon professionnelle. Que qu'en soit les babouches, les fermiers, les ceintures, les sacs, je vois que ça évolue.
1: On est sur la bonne dynamique?
2: Oui, oui.
1: Ça n'a pas embaumé. En venant ici, vous aviez des objectifs en tête. Quelques mois après le début de ce stage d'apprentissage, vous avez déjà appris pas mal de choses. Quels sont vos objectifs à la fin de cette formation?
3: Mon objectif à la fin de cette formation, c'est d'ouvrir un atelier où je vais commencer par fabriquer des chaussures, réparer des chaussures et usées, gâtées. Je pense que avec cela, je peux me nourrir et par la suite me perfectionner et ouvrir un centre de formation et former ces jeunes-là qui ont aussi le désir de faire et la cordonnerie comme moi. Je pense aussi créer mon entreprise où je peux former aussi les jeunes qui veulent aussi faire la cordonnerie et devenir autonomes.
1: Même question pour vous, Zil Kefili Bouraïman.
4: À la fin de cette formation, mon intention est de m'installer sur mon propre compte, ouvrir une entreprise, commencer par faire des réparations, des chaussures usées, fatiguées, fabriquer des chaussures et même tisser des relations avec les vendeurs de chaussures prêtes à porter qui ont l'habitude de voyager pour aller vers le Togo, Ghana pour acheter des chaussures, on peut tisser des relations avec eux, fabriquer leurs, mettre à leur disposition.
1: Mais il n'y a pas que les chaussures, non?
4: Il y a les sacs, le porte-monnaie, les ceintures, tout ce qui est pour une.
1: En clair, votre condition de handicap ne doit plus être une fatalité. Vous voulez devenir un homme autonome, un homme indépendant.
4: Exactement. Ma situation d'handicap ne va plus être un problème pour mon développement. Donc, à travers cette formation, je vois que je n'aurai plus de soucis à travers mon gain-pain.
1: Alors, OCA, on l'a vu, les apprenants ont déjà fabriqué beaucoup de chaussures ici, des chaussures de qualité. Quelle va être la suite?
0: Oui, je dirais que une bonne partie des chaussures seront gardées pour être acheminées au niveau du programme Azolé, du projet PODIS. Et en dehors de ça, la population se peut passer pour commander. Puisque c'est aussi une occasion pour ces différents apprenants, ces personnes en situation d'handicap de pouvoir encore mettre leurs compétences à l'épreuve par rapport aux différentes commandes qui s'annoncent. Parce que lorsqu'un modèle de chaussures a été déjà fabriqué qu'ils maîtrisent, c'est qu'ils passent à haute étape. Mais lorsqu'il y a des commandes, ça leur permet encore de se mettre en pratique pour pouvoir faire, afin vraiment de se rendre compte que vraiment de la maîtrise de ce qu'ils ont appris. Donc, voilà ce que je peux dire par rapport à ça. J'invite toute la population de parcours ces environs qui peuvent pouvoir passer voir le travail qu'est en train d'abattre des personnes handicapées, ce qui peut leur permettre de se rendre compte que être personne handicapée n'est pas une fatalité. Ils ont leur place dans la société

0: aussi sur une volée économique qui peut vraiment s'en sortir et réussir.
1: J'imagine que Monsieur Adande, vous avez également le même message à l'endroit des populations.
2: J'invite la population de venir passer leurs commandes parce que ça va être très utile pour la formation aussi. Donc, je les invite à venir nombreux pour passer de commandes. On les attend.
1: Les prix sont accessibles.
2: Oui, c'est accessible. C'est des produits de qualité à moins de coût.
1: Alors, il y a beaucoup de personnes handicapées qui suivent cette émission, qui peut-être ont perdu espoir. Ils se disent que leurs conditions, leur situation ne peut pas leur permettre de réaliser leurs rêves. Quel message vous avez à leur endroit?
0: C'est une occasion pour moi de lancer l'appel pour leur faire comprendre que les autres filières qu'elles ont eu à choisir, c'est déjà mis en œuvre.
1: Saba Mbome, Zine, Kifilou, Pouraïman, vous êtes tous deux personnes handicapées. Merci d'avoir répondu présent. Merci de nous avoir accueillis ici au niveau du site de formation de Parakou.
3: Merci, monsieur le journaliste.
1: Merci également à vous, monsieur Olive Adande, formateur, chef du centre ici à Parakou.
2: Merci, monsieur le journaliste.
1: Edgar Sambini, vous êtes le chef antenne ANPE Borgou. Merci également d'avoir honoré à ce rendez-vous. Merci d'avoir répondu à toutes nos questions.
0: Je vous remercie, je vous en prie.
1: Être une personne handicapée n'est pas une fatalité. Les bénéficiaires du programme Azoli, actuellement en stage apprentissage en cordonnerie, maroquinerie, dans plusieurs communes du Bénin, sont des exemples palpables. Alors, si tu es une personne handicapée, ne perds plus espoir. Va vite t'inscrire dans la mairie de ta localité ou à l'antenne ANPE la plus proche pour bénéficier des bienfaits d'Azoli. Merci de nous avoir suivis et à bientôt.

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0: 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Il est 20h.
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0: zéro. Waouh! Oh là là, dis, ce n'est pas ça. On dirait que tu sors de la lune, mais tu n'es pas astronaute, non? Ouais! Voilà, voilà, voilà. Merci, merci, merci, merci. Merci, merci. Est-ce qu'on peut y aller?
1: Ouais!
0: On peut y aller?
1: Ouais!
0: Eh bien, on y va. 1, 2, 3.

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1: 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Alors, on a dit, et le mais alors nous verrons ni ma yikuto ni ou bon de bon ma vo ma vo ma wo et le kaini obo chidi de 5 ans c'est l'heure de confiance et le chidi de 5 ans et quand mon coton bon ma vo ma vo ma wo gra lo chion me ti da holi bo chion ni bo katino mi nyan yade kunan pwit Ange lo vie lo ko do mi dine me. 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Ah, mon ami, le bon enfant, viens, mets-toi là pour venir. Et donc, quand il y a un jour, le vieil est né. Et donc, quand il y a un jour, il y a un jour, oui, moi, je dis, mais il dit, mets-toi là, comme allez, malais. Oui, si. Quand il y a un jour, il y a un jour, il y a un jour.
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1: 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que moi, l'Éternel, je me révèle à lui, c'est dans un songe que je lui parle. Et alors, il n'en est pas ainsi de mon serviteur Moïse. Je lui parle bouche à bouche. 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
0: Oui, Najiro.
1: Genèse 28, verset 12 à 13.
0: Genèse 28, verset 12 à 13.
1: 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Alors, vous, Genèse 46, verset 2, mais on. Vous voyez, vous voyez, l'Égypte, tout tombe, pour nous, vitons les cours. Et donc, nous, Israël, ville. Et quand nous, y'a trois, vous voyez. Vous voyez, nous, Jacob. Et donc, Jacob, ne craint point de descendre en Égypte. Et donc, nous, ton ville. 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Oui mon. Moi, je suis Daniel. Je suis un homme. Je suis Daniel 2, verset 19. Écoute, je révéler le secret. Secret, ni te et révéler Daniel. Le drôme. Samuel Mitterre, en 3, verset 4 à 10. Zaméo, le drôme, à quoi Samuel. Bon, Samuel Vedo, Eli Wesley. Et bien, il livre le UMI aussi. D'Abotiga. Nous avons un homme 12, verset 6. Et là, il dit clairement, s'il y a parmi vous un prophète, c'est dans une vision que je me révèle à lui. C'est dans un songe que je lui parle. Et c'est le mien verset là. Nom 12. Verset 6. 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
0: 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Oui, na jiro.
1: Oui, le mot. Bon, nous, ma wo. Et le honou, Jacob. Bon, le honou, Joseph. Bon, le honou, Daniel. Mais, voyons, bon, trop tout le monde. Annonçons, bon, aucun. Oui, le honou, Samuel. Et le mais, si ta, mais si ça, mais ton le. Mais, nous, on est au trop. 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

0: 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Nous m'avons marre. Nous y dormons, mon passage est en bivin. 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Et mine au trop m'y en. 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Bon, nous, mais soit nous, tata, tina, nano, timé. 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Et dans le Job 33, verset 14 à 15, mero, Dieu parle cependant. Tantôt dans une manière, d'une manière, tantôt d'une autre, et l'on n'y prend point garde. Il parle des songes, pas des visions. Non, vite, il est voici. Le Job 33, verset 14 à 15. Et le Dieu parle cependant, tantôt d'une manière, tantôt d'une autre. Et l'on n'y prend point garde. Mais nous disons dina, Et donc, il parle pas des songes. Et donc, pas des visions nocturnes. Et ni nous, ni moi, si nous, à nos vitiers, nous donnons trop ou d'Ondi. Et donc, quand les hommes sont livrés à un profond sommeil, et le fiana, dame, mon coton, j'ai eu ma femme avant ma ou à coutre, nous avons eu la couronne, le couronne, nous avons eu. Mais ça, il m'a dit, ma ou autre, ma ou m'étant le paix, mon courage, et moi, et moi, et moi, et moi, nous viennent aussi coutre, bravo, et moi, soit m'étant. Bon, minuit, à son de cette commande. Bon, et Mika, il dit, il dit, mais alors, nos vies, nos vies, les gars, ils m'ont dit, à Wando, il y a un mire, Fibi, tout le monde, à Wando, nos vies, nous, on est sourds, ils les voient morts. Alors, nous, ils les voient morts, quand on les voit, nous, on croit les noirs, nous, les temps.
1: Ouais.
0: Nous, FIFA, nous, les temps, comme ils tombent, ils codent à Gauchi.
1: Amen.
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1: 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Ils vont envoyer comme ça un docteur ou quelqu'un d'autre. 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
1: vous donne l'heure. Il est 23h
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6: 4 octobre 2026 à Paris. Depuis l'annonce de sa mort, beaucoup saluent sa longue carrière de magistrat, mais évoquent aussi le souvenir de celui qui aurait contribué au verrouillage des institutions et à la protection du système dirigeant au Cameroun. Mesdames et messieurs, bonjour, bienvenue. Monsieur Nesbaïdi, bonjour, bienvenue.
7: Bonjour Romain, bonjour à tous.
6: Le président du Conseil constitutionnel camerounais a tiré sa révérence, hommage et accusation se succèdent. Chose normale ou situation de gêne?
7: Non, je crois que la situation du Cameroun, elle était toujours une situation exceptionnelle, pour ne pas dire atypique, en ce sens qu'on a remarqué que les présidents des différentes institutions de ce pays sont pratiquement tous de la même génération. Je crois que
8: ils sont la solidarité générationnelle.
7: Ah ben, on pourrait y penser.
8: Ah bon?
7: On pourrait y penser. Et ce qui gênait déjà une bonne partie des populations camerounaises, qui estiment quand même que, au regard de l'évolution des choses, il n'était pas normal que ces acteurs-là soient toujours en poste pour soutenir, effectivement. Leur frère de génération aussi, je veux parler du président Paul Biya. Donc c'était une situation qui méritait beaucoup de réflexion. Ce n'est pas son décès qui est le gros problème. Nous sommes tous mortels. Et il a fait son temps, il a apporté à son pays en tant que magistrat. Mais c'est le poste qu'il a gardé pendant longtemps qui dérange un peu. Et cela n'aurait pas permis d'apporter beaucoup plus de vitalité à l'institution, à écouter les populations certaines, une partie des populations camerounaises qui n'étaient pas d'accord avec la chose. C'est pourquoi, d'une part, tout en saluant le grand magistrat qu'il aurait été, et ils ont voulu tout de même souligner qu'à côté de cela, il n'aurait pas permis effectivement au Cameroun de prendre l'envol au niveau démocratique. Vous savez, on a connu beaucoup de textes, de lois, beaucoup de dispositions qui ont conforté le président Paul Biya dans son fauteuil. Donc, à la lecture, on pourrait dire que le Conseil constitutionnel, qui est l'organe qui vient valider tout ce qui a été pris comme décision ou comme thèse de loi, on pourrait penser qu'il a cautionné une bonne partie de cela. Et c'est de ça que certains acteurs parlent en disant qu'il a contribué à verrouiller un certain nombre de dispositions, bien entendu, en faveur du régime en place. Donc, voilà l'état de la situation au Cameroun, et qui interpelle aussi, puisque s'il a donné si tant à son pays, et puis c'est ce séjour à la tête du Conseil constitutionnel qui vient peindre à noir les points forts qu'on devrait pouvoir amplifier aujourd'hui et en faire un bon témoignage, on vient effectivement ramener l'autre aspect qui est que on a à la tête des institutions une classe d'acteurs qui sont d'une génération, excusez du peu, un peu dépassée par les choses, parce que avec le coup de l'âge, quelle que soit votre volonté, il y a des choses que vous ne pouvez plus faire.
6: Monsieur Adrien Ousou, bonjour.
8: Bonjour Romain, bonjour à bientôt auditrice.
6: Devrait-on encore accuser quelqu'un qui est décédé au lieu de lui rendre seulement hommage?
8: Oh, mors ultima ratio, disent les latins. La mort est la raison finale de tout, en ce sens que, à la mort, tout disparaît. C'est vrai, sentiment humain obligeant, celui qui est mort, il est mort, et puis on devrait pouvoir s'en tenir aux hommages, M. Tshoki, ou simplement s'incliner devant sa mémoire pour ce qu'il fut, M. Tshoki. Et comme le précisait tantôt M. Ernest Baguidi, c'est vrai, Clément Tangana, magistrat, grand magistrat, haut magistrat de son pays, ses états de service sont connus, M. Tshoki, mais il se fait qu'il a été président du Conseil constitutionnel, et il faut le préciser également. Depuis l'installation de ce Conseil, c'est lui qui l'a présidé. Je crois depuis 2018, non? C'est lui qui l'a présidé. Bon, vous comprenez bien que la gérontocratie étant de mise au Cameroun, à l'ère Biya, depuis les années 1980, vous comprenez bien que solidarité peut être obligeant. Je parlais de solidarité générationnelle, ironisant tantôt, M. Gbagli, dans la réponse à la première question que vous lui avez faite. Donc, c'est sans état d'âme que lui, il a cru devoir rendre des décisions qui ont tout le temps arrangé Paul Biya. Il s'est fait même qu'à l'occasion du dépôt des dossiers pour la dernière présidentielle, les gens ont démontré, obité torbi, que vu l'âge de Paul Biya, son temps de santé, il n'était plus concevable, normal, qu'il soit candidat. Mais quelle a été la décision du Conseil constitutionnel présidé par Clément Tangana? Non, Paul Biya peut bel et bien être candidat, bien au contraire. Non seulement Paul Biya, lui, a été éligible au dépôt du dossier de candidature, mais on a tout fait pour éliminer, pour ne pas reconnaître la validité de la candidature de Boris Kamto. Cet opposant-là qui devait se présenter. Vous comprenez bien? Bon, ce n'est qu'un exemple parmi tant d'autres, M. Tshoki. Peut-être qu'évoluant dans le débat, nous apporterons d'autres exemples pour étayer ce qui se dit là. Bon, vous comprenez bien, M. Tshoki. Donc, ceux qui l'ont accusé ou qui continuent de l'accuser d'avoir verrouillé les institutions au profit du pouvoir dirigeant, pensez-vous que moi, je le trouverai dans... Non, M. Tshoki. Trois points de suspension.
6: M. Baguidi, partagez-vous le point de vue de ceux qui pensent qu'à votre mort, vos œuvres et faits témoigneront pour vous?
2: Non, tout à fait. Les langues se délient très, très facilement.
8: Ah bon?
2: Ah oui. En bien ou en mal?
8: Ah d'accord, bon, c'est ça.
2: En bien ou en mal. Ah. Donc, c'est pourquoi il est toujours souhaité quand même de faire beaucoup plus de bien que de mal, parce que pour votre mémoire et pour la postérité et ce que vous avez laissé en termes d'héritage, il n'est pas souhaitable que ce soit de mauvais souvenirs qui soient rappelés à cette occasion. Parce que tout ce qu'il reste, tout ce que vous aurez laissé, c'est ça. Maintenant, si c'est un négatif, ce n'est pas bon pour l'héritage que vous aurez laissé, mais pour, effectivement, ce que vous avez laissé aussi, je veux parler, de vos enfants et de vos proches, ce n'est pas souvent une très bonne image. Donc, et très souvent, quand vous êtes là, les gens n'ont pas l'occasion, ils n'ont pas le courage, ou bien on y trouve peut-être... gênant pour chacun selon ses raisons d'évoquer certains aspects, surtout si c'est négatif, si c'est bien, bon, ça se dit à tout moment. Donc, c'est l'occasion pour eux de revenir sur certains détails qui pourraient, pour exprimer, simplement pour signifier que, bon, vous avez fait tout ça, mais au finish, voilà là où nous en sommes. Donc, à quoi tout ça là aurait servi? S'il faut faire du mal et se retrouver finalement à ce niveau. Donc moi je crois que
7: c'est l'expression que les gens ont voulu faire transparaître à travers ces genres de postures qui sont affichées quand vous n'êtes plus là. Donc moi je comprends très bien que ce soit l'occasion pour les uns et les autres de faire ce témoignage. C'est vrai que on aurait bien voulu que du vivant de la personne, tout ça là, qu'il soit célébré, même s'il y a des petits points noirs, et que l'occasion lui soit donnée de justifier certains actes qu'il a dû poser et qui ont été mal interprétés ou mal compris. Mais quand on le dit en ce moment, il n'y a plus de contradiction, vous n'avez plus la possibilité de revenir, et ça reste. Donc c'est pourquoi je disais tantôt qu'il est préférable d'être toujours dans le sens positif, puisque vous êtes au service de la communauté, donc que le bon service prime sur le mauvais.
6: Monsieur Adamoussou, l'autre chose qui retient l'attention, c'est l'âge avancé du magistrat décédé. Plus de 80 ans, avait-il encore la force et la lucidité nécessaires pour être membre d'un conseil constitutionnel?
8: Oui, vous le précisez, plus de 80 ans. Oui, c'est vrai qu'il est né en 1941, déjà environ 85 ans, M. Choky. Oh là là, oh là là, lucidité. Bon, c'est vrai que, bon, on vous dira que même à cet âge, on pourrait avoir quand même un brin de lumière, on dit de lucidité. Mais les uns les autres auraient souhaité qu'il se reposât tout tranquillement ou qu'il se retirât, comprenez bien, M. Choky, qu'il alla jouir de sa retraite. Oh, magistrat, des décennies durant, hein. Et pratiquement à la Cour suprême, chambre administrative, d'être président des tribunaux, là, là, quand même, M. Choky. Bon, certainement, il a tenu à rendre service à son Cameroun natal jusqu'au dernier souffle. Bon, et avons évoqué tantôt la gérontocratie qui est de mise là-bas, qui ferait partie également du décor, s'agissant du mode de gouvernance. Mais à ce prix-là, bon, faut-il alors donner raison à ceux-là qui pensent que, bon, nonobstant l'âge, certaines personnalités tiennent à aller siéger dans les institutions afin de jouir des évacuations sanitaires, de profiter des évacuations sanitaires. La preuve, Clément Atangana, il est décédé en France, non à Paris, dit-on. Bon, il suivait des soins dans un hôpital de renom, M. Choky, au frais de la princesse, monsieur. Donc vous comprenez bien, bon, est-ce qu'on les y maintient pour leur permettre d'aller se faire soigner, d'être au petit, pour qu'on soit en petit soin, autant de choses, mais s'il y avait une option ou un choix, ce devrait être le choix d'aller se reposer cette année-là. Parce qu'il a déjà prouvé tout ce dont il était capable, M. Choky. Dira-t-on que la fatigue ajoutée au poids de l'âge précipitait sa mort? Je ne suis pas médecin législateur. Vous comprenez bien, je n'en suis pas spécialiste non plus. Même pas de bribe de notion à la matière. Bon, moi, c'est une sorte de conjecture que j'aimais, que j'échafaude. Mais s'il y avait un choix à faire, il devrait aller se reposer, M. Choky, que d'être dans d'avoir été dans cette situation-là, qui plonge dans le deuil aujourd'hui, sa famille, c'est vrai, l'une est immortelle, M. Choky. Oui, l'une est immortelle, l'une est irremplaçable, irremplaçable également. À votre raison, M. Choky, voyez ce qui vient de se passer.
6: M. Bagidi, nombre d'observateurs disaient que sous Clément Atangana, le Conseil constitutionnel camerounais était aux ordres et impartial à se rendre compte de la plupart des décisions qui étaient rendues en faveur du président Paul Biya. Était-ce bien gênant?
7: Oui, bon, vous savez si qu'il a mis là.
8: Ah, c'est ça.
7: Probablement.
8: Qui te met là, te fait, tu le fais. Surtout si les chefs d'État, M. Max, c'est ce que vous voulez dire.
7: Non, mais c'est ce qui est normal.
8: Ah bon?
7: Non, mais c'est ce qui est normal si c'est moi qui vous mets là.
3: Donc je dois faire exécuter.
7: Mais je vous mets là, pourquoi?
3: Hein? Mais je suis au procès professionnel. J'ai prêté serment.
7: J'ai dit.
3: Vous êtes impartial.
7: Je vous mets là.
3: Vous m'avez mis là, mais c'est fini. Bon. Une fois que vous m'avez nommé, vous m'avez mis là, je ne vous connais plus. Mais je ne dois plus vous reconnaître, M. Baguedi.
7: Écoutez, c'est...
3: Sauf le 15 août, faites de l'IAM, quand même.
7: Excusez, c'est une phrase qui vient nous tromper, qui vient nous distraire. Je vous mets là, je ne vous connais plus, vous me mettez là, je ne vous connais plus. Même sociologiquement parlant, ça n'a aucun sens. Mais quand on parle d'ingratitude, là, l'ingratitude, c'est quoi?
3: Mais c'est le fait de rendre la décision telle qu'elle doit être rendue. Monsieur Baguedi m'a mis là, il a tort. On ne dira pas qu'il a méconnu, M. Baguedi a méconnu par euphémisme la Constitution.
7: Non, Monsieur Amoussou, quand on dit que quelqu'un a été ingrat,
3: oui.
7: Qu'est-ce qu'on y met?
3: Ah oui, parce qu'on s'attendait au retour d'ascenseur. Au retour d'ascenseur. Là.
7: Mais ce mot-là, qui l'utilise? C'est nous-mêmes, non?
3: Ah oui, c'est vrai.
7: Ah, donc moi, quand on dit on met quelqu'un, ce n'est pas possible. Mais on peut dire. Oui, tout le temps, il faut être le plus proche de la justice, de la vérité. Mais ce n'est pas facile de faire de l'autoflagellation. Hein. Il y a des moments où vous prenez des décisions pour prendre cette décision. Quand ce n'est pas une grande évidence, on a tendance, c'est humain.
3: C'est ça.
7: C'est humain. Moi, en tout cas, moi, je n'y crois pas. Je dis simplement que il faut savoir doser.
3: Ah, un savant dosage.
7: Ah oui, mais dire que, bon, il me met là, je ne le connais plus. Mais non, c'est pas possible. Qui va oser mettre... Sinon, vous aurez constaté, ce serait plus simple alors de mettre un opposant à ce poste. Si on veut que la personne ne reconnaisse plus du tout, on le met là, mais on lui dit attention. Oui, ce n'est pas pour autant que tu vas venir régler le point, mais on est sûr, au moins, qu'il ne va pas faire le jeu de celui qui est là. Mais s'il a fait tout ce temps avec cet âge, donc il n'y a plus de magistrats intègres au Cameroun.
3: Ah!
7: Pour le remplacer.
3: Belle question.
7: Oui. Donc c'est probablement qu'il a été utile. Et on constate simplement que tous sont de la presse de la même génération, jusqu'au président de la République.
3: Ah bon?
7: Mais ça pose un problème. Ça veut dire que c'est une option que le président de la République a délibérément choisie. Il faut qu'il soit là avec ses amis. Et ils font du pays.
3: Ce qu'ils veulent.
7: Ah ah. Et, en tout cas, c'est la lecture que.
3: Souveraineté fout le camp.
7: Non, en termes de souveraineté. Non, mais justement, mais c'est la souveraineté même là. C'est-à-dire, quand ils font ce qu'ils veulent au Cameroun là, oui. C'est ça même la souveraineté.
3: Ah d'accord. si on devait réviser la question camerounaise là, moi, le point, vous savez le point auquel moi je vais tenir.
7: Oui.
3: Mettre dedans. Au-delà de 70 ans, vous n'êtes plus.
7: Non, mais je crois que ça, là, même c'est de l'exclusion. Ce n'est même pas de la démocratie. Ce n'est même pas la démocratie. Et justement, c'est ce qui, c'est à quoi on assiste au Bénin maintenant. Là. C'est de l'exclusion. Vous rendez compte.
3: Mais à 70 ans, M. Baguedi.
7: Mais 70 ans, mais ce n'est pas encore.
3: C'est
7: excessif, non.
3: Là, tu allais te reposer?
7: Non, à 70 ans, il y a des rôles qu'on peut bel et bien jouer.
3: Les rôles de sagesse.
7: Regardez, hein. La fougue du président Trump, Joe Biden, regardez leur âge. Il y a des rôles qu'on peut jouer, il y a d'autres qu'on ne peut plus jouer.
3: D'accord. La nuance a porté là seulement, M. Baguedi. Nous sommes tous.
7: Maintenant, nous sommes en train d'opter pour la jeunesse, ça se dit partout, la jeunesse. La jeunesse aussi a ses limites.
3: Ah oui, des lacunes même.
7: Ah oui.
3: Oh là là, lacunes.
7: Donc c'est aussi un risque. C'est aussi un risque de vouloir. Mettre systématiquement les jeunes. Si c'est un jeune qui n'a pas l'expérience, ça posera aussi problème. Donc, dans un sens comme dans l'autre, il y a toujours des limites, il y a toujours des risques et qu'il faut évaluer. Mais ce n'est pas pour autant qu'à 80 ans, je dirais que c'est encore jouable. On était à autour de 70 ans. Là. Si à 70 ans, on a encore quand même la lucidité qu'il faut,
3: vous n'êtes
7: pas malade.
3: Non, juste à 75, bon.
7: C'est encore jouable.
3: Le tolérable.
7: Voilà. Donc, moi, mais je dis aussi que je ne suis pas très d'accord avec le cas camerounais où autour de 80 ans, tous sont là et qui rôdent,
3: Non, c'est pas aller aux soins. Pouvoir. C'est pas aller aux soins.
7: Non,
3: à
7: écoutez, Paris, mais
3: à Genève.
7: Non,
3: ou...
7: non, moi je crois
3: bon,
7: que c'est.
3: Je ne sais où. Hein.
7: Non, c'est un abus simplement. Parce que ce qu'ils reçoivent en termes de monuments ou de salaire ou je n'en sais rien pourrait déjà suffire pour qu'ils se prennent en charge. Allez interroger leur salaire. Vous aurez constaté que ça pourrait suffire pour qu'ils se prennent en charge. Mais tous ceux qu'ils ont laissés là, ils vont faire quoi avec ? Ils ont cumulé des richesses et ils vont laisser.

0: charge. Si c'est seulement pour la santé, on s'y accroche, on s'y accroche, on ne se repose pas. Parce que si vous vous reposez, ça va prolonger quand même votre durée de vie. Mais vous vous donnez, vous mettez encore une charge. Ça vous complique la situation. Moi, je serai à leur place, je fais jusqu'à un certain âge, je me repose.
1: Oui. Malgré les indemnités, les experts sont en train de nous dire, monsieur Baguidi.
0: Mais en je tout dis cas, ce qu'il a laissé interroger son compte. Vous bon, constatez qu'il aura, il y en aura tellement c'est, dedans. Mais il l'aurait laissé partir.
1: Ah, d'accord.
0: C'est de ça qu'il est question.
2: Monsieur Adrien Moussou, dira-t-on que l'héritage de ce magistrat dans la vie publique camerounaise est aujourd'hui loin de faire l'unanimité?
1: Forcément, monsieur Choki. Après, nous faisons un débat là. Vous avez compris? Et relevons des points noirs, des insuffisances, des faiblesses, monsieur Joki, forcément. Et avait dit à l'entame, hommage et accusation, ce relais se succède, monsieur Joki. Oui, moi, si j'avais à souhaiter, rien que des hommages. Mais c'est ça, tel on fait son lion, on se couche. Et se donner bonne conscience. Et c'est se rappeler. Cet adage-là, faites bien laisser brère. Vous comprenez bien? Pour qu'en ce moment-là, cet adage puisse valoir. Faites bien laisser brère. On l'a révélé. Lui n'est parfait. Aucune œuvre humaine n'est parfaite, certes. Mais pas pour autant que l'on s'en prévale. Pour ne donner que des coups aux autres. Surtout lorsqu'on est dans l'arène sociopolitique. Ou qu'on vous envoie, il faut régler les comptes. Jamais. Oui, et tout le temps que le décours a été président du Conseil constitutionnel, mais les contentieux, les uns et les autres ont vu quand est-ce que les contentieux électoraux et autres ont été vidés. Parce que dans le camp du RDPC, parti au pouvoir Cameroun, parti du président Paul Biya, l'éternel Biya, mais lorsque il y a saisine du Conseil constitutionnel camerounais, oh là là, ils attendent une décision, celle-là, qui ira toujours en leur faveur, M. Choki. Ce ne devrait pas être cela. De sorte que vous avez dû le constater depuis quelques années, c'est dans la plupart des pays africains, qu'il s'agisse des conseils ou des coups constitutionnels, ceux qui sont au pouvoir ou les proches du pouvoir, ils ont toujours la sérénité. Lorsque ces coups et conseils sont saisis, on se dit non. Il avait même dans certains pays, on a pu dire notre coup va casser. Hein? Il avait dans certains pays, hein, je parle d'abord de l'Afrique de l'Ouest, on a dit notre coup va casser. Et leur coup en sautant a cassé.
0: J'ai bien envie de demander à Moussou de nous donner, de nous citer quand même ce pays, s'il en connaît.
1: Ah bon?
0: Je ne sais pas.
1: Ce pays-là, M. Bagdé, vous m'avez voulu tourner autour du pot. Hein. Je vous ai dit, ne cache pas sa nudité à la jarre, M. Bagdé, je suis à l'eau et j'y suis là.
0: Il s'agit de votre nudité.
1: Dans notre pays, Bénin, là, il y a eu ces années-là, où dans l'euphorie, on a pu dire, certains ont pu dire, notre coup va casser, la coup a cassé, et leur coup a cassé. Non, ce doit être la coup. Vous comprenez bien ce dont il est question, M. Choki. Mais c'est bien regrettable pour nos pays africains. Et ça devrait pouvoir interroger ces magistrats et juristes de haut niveau, dit-on, qui sont dans nos conseils constitutionnels en Afrique.
2: M. Bavidi, quel intérêt auraient les présidents des conseils et coups constitutionnels des pays africains à verrouiller les institutions au profit des chefs d'État et des partis proches d'eux ou les soutenants?
0: Non, mais plus ça dure, mieux ça vaut pour eux. Donc, moi, j'ai pas dit de travailler pas que pour les chefs d'État, non. Ils ont leur intérêt dedans. Ce regard-là, moi, je refuse de le maintenir dans un seul sens. Ils ne le font pas gratuitement. Monsieur Amoussou vient de dire, mais c'est pour bénéficier, profiter des ressources de l'État et se faire soigner que lui est resté longtemps. Donc, il n'a pas travaillé que pour le président Biya, mais il a agi pour que cela lui permette, en maintenant le système en place, lui aussi, il est en place.

0: bénéficie toujours des avantages liés à son poste. Donc, ce n'est pas isolé. C'est des complices d'un système qui est resté longtemps, qui ne veut pas partir. Plutôt que de penser que c'est le président Biya seul qui ne veut pas partir, non. Lui et ses alliés, ils travaillent à ne pas partir. Et probablement que ce que nous souhaitons, que ce soit eux qui viennent au pouvoir, et pas des jeunes probablement seraient aussi complices. J'ai vu quand même des gens relativement jeunes, même s'ils sont plus là, qui l'ont soutenu ouvertement et qui auraient souhaité être l'un des héritiers de ce pouvoir-là. Qu'on l'a vu soutenir, on les a vus soutenir le président Biya lorsqu'il s'est présenté aux dernières élections. Et pourquoi ils l'ont fait? Parce que ça les arrange. Et si c'est lui qui leur a demandé ça? Il arrive qu'on ne leur demande pas, mais pour des raisons qu'on ignore, ils soutiennent indéfiniment.
1: On va parler très rapidement du match amical Argentine-Bénin ce jour, avant de boucler l'expression libre, M. Enes Bagdim. Un match très attendu.
0: Non, très attendu. C'est vrai qu'il n'y a pas grand jeu, je suis d'accord, mais il faut que ce soit un beau match parce que c'est celui-là qui a bien voulu que ce match ait lieu. Il le veut quand même bien plaisant. Il y a quelques jours, j'ai vu une équipe qui allait faire cet exercice-là, pas dans le même format.
2: Le Burkina Faso.
0: Voilà, donc ce n'était pas très agréable.
2: Mais quand même.
0: Je n'aurais pas souhaité que le Bénin aille négocier un match aussi
2: Déséquilibré ou quoi vous l'avez dit?
0: déséquilibré. C'est encore, bon,
2: Ah
0: je ne
2: bon?
0: sais pas.
2: Mais un match, non?
0: Mais ce n'est pas bien.
2: Mais un match,
0: Pas
2: un
0: bien.
2: match, non, monsieur
0: Non,
2: Bagdi.
0: ce n'est pas bien. Je crois que Messi aussi ne serait pas content. Eux-mêmes doivent comprendre que s'ils doivent avoir ce déséquilibre, ils doivent chercher eux-mêmes de l'équilibrer.
2: Il y a comment, M.
0: Ah
2: Bagdi?
0: oui.
2: Mais une équipe, il
0: Non.
2: faut. Oh, M.
0: En tout cas,
2: Bagdi.
0: j'ai bien suivi le match dont il est question. Non, c'était pas un match, ça.
2: Ah bon, c'était
0: Non, c'était
2: quoi?
0: pas bon. C'était très
2: C'était
0: juste.
2: du basket?
0: Et encore que ce n'était pas la vraie équipe argentine.
2: Ah.
0: Maintenant, si c'est la vraie avec Messi qui doit affronter nos guépards. Non, je ne doute pas de leur capacité à livrer un très beau match, pas du tout. J'attire simplement leur attention sur la nécessité quand même de nous offrir un beau match
2: Quoi,
0: pour
2: vous avez
0: que
2: peur?
0: cela reste dans l'histoire. Non,
2: Vous
0: pas, je
2: avez
0: disais qu'il n'y a
2: peur?
0: pas grand jeu,
2: Ah,
0: mais c'est un thème d'image.
2: c'est-à-dire, grand jeu. Nous ne sommes pas
0: Non,
2: en cours
0: Messi
2: de
0: a
2: conflit.
0: voulu quand même que ce match-là soit fasse partie de l'un des beaux matchs qu'il aurait quand même livré. Et vers la fin, je souhaiterais quand même que ce ne soit pas un déluge.
1: Monsieur Adrien Moussou, le Bénin est battu d'avance?
2: Non, bon, je comprends M. Bagdi, il aurait souhaité, lui, il souhaite que, arrivé à la lisière de la salle des marchands du Bénin, Messi retourne encore de faire la passe. Dans les
0: Ah
2: hommes, non. Bon, bon, le match est un peu, certes, déséquilibré d'avance, pas pour autant que les Guépards
1: Pas.
2: ne veuillent pas aller jouer, monsieur.
1: Bien sûr.
2: Sait-on jamais, le ballon est rond, hein. Les Guépards, impossible de ne
1: Peuvent.
2: pas béninois. Nous ferons avec, et demeurons tout simplement en union de prière pour nos guépards, afin qu'il y ait de la constance au moins dans le jeu, pas qu'il y ait de fébrilité. C'est vrai, les Argentins partent favoris sur papier, mais c'est au jamais. Nous ne pouvons pas nous créer, réaliser l'exploit ou créer la surprise, monsieur Jeffrey. Quand même, l'Algérie a battu l'Allemagne, non, en Coupe du Monde en 82, non, mais quand même. Et il a été dit que l'Afrique danse au mondial. Mais pourquoi pas? En tout cas, bonne chance au Guépard.
1: Excellente journée à toutes et à tous, messieurs, dames. Merci de nous avoir suivis. À demain.
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4: Silence, je m'endors.